Dans un crash d'avion aux États-Unis, l'appareil utilisé pour du saut en parachute s'est écrasé à proximité d'un aéroport à Butler, dans le Missouri, au centre du pays. Ils veulent s'y rassembler tous les lundis soirs dorénavant. Des manifestations sont prévues devant de nombreux tribunaux en France pour réclamer une loi intégrale contre les violences. Suite à l'affaire Liana, de nombreux syndicats, collectifs et associations mettent en cause une justice dysfonctionnelle dans le traitement des dossiers concernant les violences sexuelles. La semaine dernière, des milliers de personnes s'étaient déjà réunies devant plus de 200 palais de justice en France et en Outre-mer. Des matchs de Coupe du Monde au programme cette nuit. À 1h du matin, la Côte d'Ivoire affronte l'Équateur. Et puis à 4h du matin, c'est la Tunisie qui va affronter la Suède. À noter aussi le carton de l'Allemagne ce dimanche soir. Victoire écrasante 7 buts à 1 face au Curaçao, plus petit pays engagé dans la compétition. Et puis ils se sont fait peur en début de match, mais Perpignan s'impose face au barragiste de Pro D2 Provence Rugby et conserve donc sa place en top 14 pour la saison prochaine. Victoire 47-24 pour les Catalans qui assurent leur maintien. Excellente soirée à tous. 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
1: Bonjour à tous. Elle n'aurait pas dû avoir lieu. Donald Trump condamne fermement les frappes israéliennes sur Beyrouth. Au moins 3 personnes sont mortes ce dimanche matin après cette nouvelle attaque de l'État hébreu sur la capitale libanaise. Le président américain appelle à un cessez-le-feu immédiat sur place. L'Iran, de son côté, promet que cette attaque israélienne ne restera pas impunie. C'est la grosse actualité de ce début de semaine. Le G7 commencera ce lundi soir en Haute-Savoie à Évian. Les dirigeants de 7 des plus grandes puissances industrielles sont attendus dans les Alpes. Donald Trump fera le voyage après avoir fêté ses 80 ans à la Maison-Blanche. Le président américain doit s'entretenir en tête-à-tête avec Emmanuel Macron. Sommet international où est attendu aussi mardi le président ukrainien Volodymyr Zelensky. Et à la veille de ce sommet après-midi, sous tension à Genève en Suisse où était organisée la marche No G7, de nombreux affrontements ont éclaté entre manifestants et forces de l'ordre. Les policiers ont été visés par des projectiles et ont fait usage de grenades lacrymogènes. Des bâtiments ont également été pris pour cible. Cette manifestation à l'appel de plusieurs associations, mouvements politiques et syndicats suisses étaient organisés pour dénoncer l'impérialisme et la politique de ces puissances étatiques présentes au G7 qui, selon eux, détruisent la planète. En France, Matignon accélère sur la loi casseur-payeur. Selon les informations du Parisien, Sébastien Lecornu veut rapidement ficeler un texte législatif suite aux récents débordements à Paris et dans plusieurs villes de France en marge de la finale de la Ligue des Champions. Il permettrait de poursuivre un individu présent dans un attroupement et de ponctionner dans les prestations sociales des casseurs condamnés. La proposition devrait être envoyée au Conseil d'État dans les prochains jours. Le chanteur et producteur américain Oliver Tree est décédé dans un accident d'hélicoptère au Brésil. 2 appareils sont entrés en collision à Rio de Janeiro. Les 5 autres personnes impliquées dans le drame ont également perdu la vie. Et puis les Bleus sont à New York après un dernier entraînement au complet près de leur camp de base à Boston. Les joueurs de l'équipe de France ont pris la route de la Big Apple. Ils joueront mardi soir leur premier match de la Coupe du Monde face au Sénégal. Voilà pour l'essentiel de l'actualité.

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1: Bonjour à tous. Donald Trump s'est entretenu au téléphone avec Vladimir Poutine. Des discussions concernant principalement l'accord de paix en cours de préparation entre Téhéran et Washington, selon le Kremlin. Néanmoins, les deux hommes se sont aussi mis d'accord pour que des émissaires américains se rendent bientôt en Russie. Et ce lundi, c'est un événement international important qui débute. Le G7 se déroule à Évian, en Haute-Savoie. Donald Trump sera présent après avoir fêté ses 80 ans à la Maison-Blanche. À cette occasion, Emmanuel Macron donnera une interview lors du journal télévisé de 13h sur TF1. Sa première depuis plus d'un an. En France, c'est une nouvelle vague de chaleur qui est attendue cette semaine. Le thermomètre devrait grimper et dépasser les 30 degrés dans de nombreuses villes en France et de nouveaux records pour un mois de juin pourraient être battus. Résultat, les épreuves du bac pourraient désormais se tenir uniquement le matin. C'est en tout cas ce que souhaite mettre en place le ministre de l'Éducation nationale, Édouard Geffray. La semaine d'examen pour le bac démarre ce lundi matin pour les terminales avec l'épreuve de philosophie. Et dans ce contexte météo, 6 départements sont placés en vigilance orange pour risque élevé de feux de forêt ce lundi. Il s'agit de l'Aude, de l'Hérault, du Gard, du Vaucluse, de la Vendée et des Deux-Sèvres. Un homme de 28 ans mis en examen à Reims pour tentative d'assassinat. En garde à vue depuis vendredi, il est soupçonné d'avoir poignardé à 12 reprises son ex-petite amie, une adolescente âgée de 17 ans. La jeune fille se trouve entre la vie et la mort à l'hôpital. L'attaque s'est déroulée vendredi soir aux abords de la gare. En rugby, le Stade français n'a pas tremblé à domicile. Les Franciliens ont battu La Rochelle 45-5 dans ce deuxième match de barrage de top 14. Ils affronteront la semaine prochaine en demi-finale Montpellier, deuxième de la saison régulière. L'autre demi-finale opposera le Stade toulousain au Racing 92. Et puis le Paris Basket entre de la meilleure des manières dans ses finales de Betclic Elite. Dans une affiche identique à celle de l'an dernier, les champions de France en titre ont marqué leur territoire face à leurs rivaux Monaco. Victoire 95-91, match de toujours à Paris, prévu mercredi soir à l'Adidas Arena. Voilà pour l'essentiel de l'actualité.
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1: Bonjour à tous. Elle n'aurait pas dû avoir lieu. Donald Trump condamne fermement les frappes israéliennes sur Beyrouth. Au moins 3 personnes sont mortes ce dimanche matin après cette nouvelle attaque de l'État hébreu sur la capitale libanaise. Le président américain appelle à un cessez-le-feu immédiat sur place. L'Iran, de son côté, promet que cette attaque israélienne ne restera pas impunie. C'est la grosse actualité de ce début de semaine. Le G7 commencera ce lundi soir en Haute-Savoie à Évian. Les dirigeants de 7 des plus grandes puissances industrielles sont attendus dans les Alpes. Donald Trump fera le voyage après avoir fêté ses 80 ans à la Maison-Blanche. Le président américain doit s'entretenir en tête-à-tête avec Emmanuel Macron. Sommet international où est attendu aussi mardi le président ukrainien Volodymyr Zelensky. Et à la veille de ce sommet après-midi, sous tension à Genève en Suisse où était organisée la marche No G7, de nombreux affrontements ont éclaté entre manifestants et forces de l'ordre. Les policiers ont été visés par des projectiles et ont fait usage de grenades lacrymogènes. Des bâtiments ont également été pris pour cible. Cette manifestation à l'appel de plusieurs associations, mouvements politiques et syndicats suisses était organisée pour dénoncer l'impérialisme et la politique de ces puissances étatiques présentes au G7 qui, selon eux, détruisent la planète. En France, Matignon accélère sur la loi casseur-payeur. Selon les informations du Parisien, Sébastien Lecornu veut rapidement ficeler un texte législatif suite aux récents débordements à Paris et dans plusieurs villes de France en marge de la finale de la Ligue des Champions. Il permettrait de poursuivre un individu présent dans un attroupement et de ponctionner dans les prestations sociales des casseurs condamnés. La proposition devrait être envoyée au Conseil d'État dans les prochains jours. Le chanteur et producteur américain Oliver Tree est décédé dans un accident d'hélicoptère au Brésil. 2 appareils sont entrés en collision à Rio de Janeiro. Les 5 autres personnes impliquées dans le drame ont également perdu la vie. Et puis les Bleus sont à New York après un dernier entraînement au complet près de leur camp de base à Boston. Les joueurs de l'équipe de France ont pris la route de la Big Apple. Ils joueront mardi soir leur premier match de la Coupe du Monde face au Sénégal. Voilà pour l'essentiel de l'actualité.
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0: Ça, c'est un tube qui donne envie de bouger et de se réveiller vite. Un Master KG, Jérusalem sur Pyrénées FM.
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0: Vous n'êtes pas en retard, hein, rassurez-vous, pas encore 6h, bientôt, le réveil des Pyrénées, 6h-10h sur Pyrénées FM. En tout cas, ce tube de Master KG, ça sent l'été, hein, ça donne envie de profiter de toutes les sorties des orchestres partenaires Pyrénées FM. Cette année, c'est Jean Ribul qui nous accompagne et qui vous accompagne. Je vous donnerai d'ailleurs le détail. Où retrouver Jean Ribul cet été? Ça sera avec Pyrénées FM et puis on ira se balader un peu partout. Un super cadeau à vous offrir cette semaine, un drone, vous allez vous régaler. On en reparlera d'ailleurs avec notre partenaire. Comment piloter un drone? Est-ce que tout le monde peut piloter le drone que vous allez tenter de gagner? Ce sera la réponse. La question aussi, on ira faire un tour en Cerdagne tout à l'heure, jusqu'à la plaine du Roussillon, joie de l'Ariège, de l'Aude, bref, partout chez nous. Vous restez là en attendant. Catherine Lara, c'est la roqueuse de diamants sur Pyrénées FM. Et dans un instant, le réveil des Pyrénées, entre 6h et 10h sur Pyrénées FM en ce lundi.
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1: Je suis en train de vous compter, vous êtes nombreux et nombreux comme tous les matins, quel bonheur de vous retrouver. C'est lundi, c'est le réveil des Pyrénées sur Pyrénées FM, il est 6h.
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0: Je sais que vous avez une question en tête. Y aura-t-il des orages dans nos montagnes cet après-midi? Eh bien, la question est posée et la réponse, ce sera juste après l'info Pyrénées FM. Clémence Le Barry, bonjour.
1: Bonjour à tous. Les États-Unis et l'Iran parviennent à un accord pour mettre fin à la guerre. D'abord annoncé par Donald Trump, Téhéran a confirmé un arrêt immédiat et permanent du conflit. Concrètement, le protocole conclu dans la nuit de dimanche à aujourd'hui entre les Iraniens et les Américains prévoit l'ouverture totale du détroit d'Ormuz. Il ouvre également la voie des pourparlers d'ici 60 jours en vue d'un accord final, selon le vice-ministre des Affaires étrangères iranien. Un protocole qui doit être signé le 19 juin en Suisse. Et conséquence immédiate, les cours du pétrole sont repartis à la baisse, une chute de 4%. Le prix du baril de Brent est ainsi redescendu à près de 84 $. Un accord salué aussi par la France, le Royaume-Uni, l'Allemagne et l'Italie, quatre pays qui se sont dit prêts à lever certaines sanctions pesant sur l'Iran. Et une annonce qui intervient surtout juste avant l'ouverture du G7 à Évian. Les grandes puissances, dont la France, vont notamment discuter des conséquences de l'accord conclu entre les États-Unis et l'Iran, selon Emmanuel Macron, notamment sur la réouverture du détroit d'Ormuz. Autre dossier chaud demain, le président ukrainien Volodymyr Zelensky sera à Évian. Les Européens gardent la même ligne de conduite, pas question de faire des compromis avec la Russie. Dans le reste de l'actualité, rendez-vous tous les lundis devant les tribunaux. 150 associations féministes et de défense des enfants appellent à se rassembler chaque soir en début de semaine devant les palais de justice. Des manifestations pour protester contre les défaillances révélées par l'affaire Liana. Le collectif demande l'adoption d'une loi intégrale pour lutter contre ces violences. Vers une nouvelle vague de chaleur, Météo France annonce une hausse importante des températures en fin de semaine. L'Institut météorologique prévoit ainsi pour jeudi jusqu'à 38 degrés à Nevers, 37 degrés à Paris ou Brive ou encore 35 degrés à Toulouse. C'est parti pour les épreuves du bac. Plus de 530 000 élèves de terminale générale et technologique sont concernés. Ils débutent aujourd'hui avec l'épreuve de philosophie. Et puis en football, l'Allemagne lance idéalement son mondial. La Mannschaft s'est facilement imposée hier 7-1 face au Curaçao qui disputait son tout premier match de Coupe du Monde. Excellent début de journée à tous.
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0: Il va faire beau et chaud encore aujourd'hui chez nous sur les Hautes-Pyrénées, les Pyrénées-Atlantiques en direction des Pyrénées-Orientales, en Andorre vers l'Ariège dans l'Aude jusqu'à la Catalogne et jusqu'à Barcelone. On risque d'avoir quand même par moment, et ça c'est sûr, des orages près de nos montagnes, des orages qui pourraient éclater entre autres cet après-midi sur la Cerdagne en direction des Pyrénées-Centrales, mais également du côté d'Andorre jusqu'au Haut-Val-Espire et vers le Haut-Béarn. Côté température, il va faire cet après-midi 28 degrés à Dreuil et à Nalzin, on aura 32 degrés même à Cambieur et à Routiers cet après-midi, 31 degrés à Eous et à Vinça. On prévoit également pour cet après-midi 26 degrés, c'est agréable, à Saint-Jean-de-Luz sur la côte basque.
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0: Yipa, c'est lundi, je sais, mais c'est bien. On est là ensemble à 6h05 sur Pyrénées FM. Je vois certains ou certains d'entre vous qui sont un petit peu bougons. C'est normal, mais on va vous donner le sourire. C'est promis avec toute l'équipe de la radio. On est là pour ça. Nous sommes vos serviteurs. Eh oui, avec tout à l'heure d'ailleurs Claire Viva Pro qui nous emmènera dans les Pyrénées Orientales. L'agenda avec Valérie pour aller un petit peu partout chez nous. L'Ariège à l'honneur, ce sera avec moi aussi dans un instant. On souhaite vos anniversaires. Et Zucchero, voici Il Volo sur Pyrénées FM. Bon lundi, on est là.

C'est lundi, c'est Pierre ADFM, merci de nous avoir choisi. Le lundi, c'est jour de marché à Mirepoix, bravo, vous le savez. J'aimerais saluer le comité des fêtes de Mirepoix, je sais que vous nous écoutez avec Maryse Sarda, qui en est la présidente. Et puis évidemment, il y a plein d'associations qui font bouger Mirepoix. La mairie aussi qui est là, le club des aînés, le soleil d'automne avec Catherine Lavedan qui en est la présidente. Tiens, voilà, c'est pour dire un petit coucou, je sais vous êtes nombreux à nous écouter à Mirepoix en Ariège. 6h10, le lever du soleil, 21h32 pour son coucher avec la nouvelle lune, ça veut dire qu'on la voit pas, hein, on l'a pas vue cette nuit. C'est l'anniversaire de Michel Larocque, et là aujourd'hui 66 ans. Bon anniversaire aussi à Cédric Pioline, hein, vous qui êtes fan de tennis. Peut vous intéresser, Cédric Pioline, il a 57 ans aujourd'hui, anniversaire également de Aurélie Vanek. Ça c'est pour les fans de Plus belle la vie. Elle a longtemps été actrice dans Plus belle la vie, maintenant elle est sur d'autres chemins évidemment. Elle a 43 ans aujourd'hui. Stéphanie aussi nous écoute à Lavelanet. C'est son anniversaire, bon anniversaire Stéphanie. Puis je n'oublie pas l'anniversaire de Hélène. Salut Hélène qui nous écoute à Caraman. Bon anniversaire à vous.

0: Laura Pozzetti et Julien Libre, la dernière chanson sur Pyrénées FM, jamais la dernière ici. Et dans un instant, en Ariège que je vous emmène, Benabar nous invite déjà à dîner, ça tombe bien, j'ai faim, et l'agenda Valérie.
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2: Et ça bouge dans le coin. D'abord direction Chalabre dans l'Aude. Rendez-vous le 21 juin pour le vide-grenier des sapeurs-pompiers du Kercorb. À la gare, une journée pour chiner, vendre et se balader dans une ambiance conviviale et familiale. Seulement 2 euros le mètre pour exposer et une restauration sur place le midi est prévue. Infos et réservations au 06 27 33 59 05. Et puis direction Lavelanet en Ariège le 27 juin pour Pétanque Ovalie avec le rugby Pays d'Olme. Un concours de pétanque ouvert à tous avec un joli objectif. L'équipe gagnante remportera un chèque pour l'école de rugby de son choix. Et l'ambiance commencera dès la veille avec une soirée animée avant le jour J avec la finale du top 14 sur écran géant et des repas les deux soirs au boulodrome de Lavelanet. Pour vous inscrire, contactez Isabelle Lafont au 06 72 66 02 99 ou rendez-vous sur Google et Facebook avec Pétanque Ovalie. Deux rendez-vous, deux ambiances, à vous de choisir.
0: Merci Valérie. Et Valérie, on retrouve tout à l'heure à 11h30 les petits plats de Valérie, à l'honneur un restaurant à Saint-Lizier, dans le Couserans qu'on aime, justement Benabar, le dîner sur Pyrénées FM.
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0: Bédabar pour le dîner sur Pyrénées FM. Vous le savez que c'est la fête de la musique hein, dimanche. Eh ouais, le 21 juin, c'est l'été. Et il y a plein de rendez-vous partout chez nous. D'ailleurs, vous pouvez nous envoyer vos infos. Hein. Info fête de la musique. Vous êtes musicienne, musicien. Vous voulez vous mettre en avant. Vous nous passez un petit coup de fil. 05 61 44 4x0. Tiens, d'ailleurs, le restaurant La Table d'Antan, je vous salue. Je sais que vous nous écoutez régulièrement. Elle organise pour cette fête de la musique un concert. C'est à Ozat, en Ariège, dans la vallée du Vic de Sceaux. C'est 7 rue des Pyrénées. On aime bien l'adresse en plus. Et ce sera à partir de 15h. Le groupe Franquette sera là. La bonne Franquette dans un restaurant, c'est plutôt une bonne idée. Sinon, les Pyrénées Orientales, ce sera avec vous, Claire Viva Pro, juste après Tina Turner ce matin sur Pyrénées FM.
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0: Un drone à gagner cette semaine sur Pyrénées FM. 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Il y aura des questions déjà ce matin au standard 05 61 44 4x0. Soyez patients, ça va arriver. La météo dans un instant, l'info, Kenji est là. C'est l'info de chez nous, dans les Pyrénées-Orientales avec vous, Claire Viva Pro.
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2: Partons maintenant au plateau de la Cerdagne, perché à plus de 1200 mètres d'altitude. Il est idéal pour l'observation du ciel. Les nuits y sont claires et peu polluées par la lumière, offrant aux astronomes amateurs la possibilité d'admirer étoiles, planètes et voies lactées. Des associations locales proposent des soirées avec télescopes et explications scientifiques, mêlant découverte de l'astronomie et promenade nocturne au cœur des paysages enneigés ou verdoyants du plateau, selon la saison. On part maintenant en balade, cette fois au château de Montlouis et ses fortifications. Le château classé UNESCO domine la Cerdagne depuis le XVIIe siècle. Construit selon les plans de Vauban, il servait de place militaire stratégique pour défendre le royaume de France. Des visites guidées permettent de découvrir les tunnels, poudrières et remparts, tout en apprenant comment l'ingénierie militaire de l'époque a su s'adapter aux montagnes. Les panoramas offrent une vue unique sur la Cerdagne et ses vallées environnantes. Restez à notre écoute en Cerdagne sur Pyrénées FM.

0: C'est le réveil des Pyrénées sur Pyrénées FM ce matin avec la météo, des orages qui peuvent éclater chez nous, dans nos montagnes. Mais d'abord l'info Pyrénées FM, Clémence Lebary, bonjour.
1: Bonjour à tous. Les États-Unis et l'Iran parviennent à un accord pour mettre fin à la guerre. D'abord annoncé par Donald Trump, Téhéran a confirmé un arrêt immédiat et permanent du conflit. Concrètement, le protocole conclu dans la nuit de dimanche à aujourd'hui entre les Iraniens et les Américains prévoit l'ouverture totale du détroit d'Ormuz. Il ouvre également la voie des pourparlers d'ici 60 jours en vue d'un accord final, selon le vice-ministre des Affaires étrangères iranien. Un protocole qui doit être signé le 19 juin en Suisse. Et conséquence immédiate, les cours du pétrole sont repartis à la baisse, une chute de 4%. Le prix du baril de Brent est ainsi redescendu à près de 84 $. Un accord salué aussi par la France, le Royaume-Uni, l'Allemagne et l'Italie, quatre pays qui se sont dit prêts à lever certaines sanctions pesant sur l'Iran. Et une annonce qui intervient surtout juste avant l'ouverture du G7 à Évian. Les grandes puissances, dont la France, vont notamment discuter des conséquences de l'accord conclu entre les États-Unis et l'Iran, selon Emmanuel Macron, notamment sur la réouverture du détroit d'Ormuz. Autre dossier chaud demain, le président ukrainien Volodymyr Zelensky sera à Évian. Les Européens gardent la même ligne de conduite, pas question de faire des compromis avec la Russie. Dans le reste de l'actualité, rendez-vous tous les lundis devant les tribunaux. 150 associations féministes et de défense des enfants appellent à se rassembler chaque soir en début de semaine devant les palais de justice. Des manifestations pour protester contre les défaillances révélées par l'affaire Liana. Le collectif demande l'adoption d'une loi intégrale pour lutter contre ces violences. Vers une nouvelle vague de chaleur, Météo France annonce une hausse importante des températures en fin de semaine. L'Institut météorologique prévoit ainsi pour jeudi jusqu'à 38 degrés à Nevers, 37 degrés à Paris ou Brive ou encore 35 degrés à Toulouse. C'est parti pour les épreuves du bac. Plus de 530 000 élèves de terminale générale et technologique sont concernés. Ils débutent aujourd'hui avec l'épreuve de philosophie. Et puis en football, l'Allemagne lance idéalement son mondial. La Mannschaft s'est facilement imposée hier 7-1 face au Curaçao qui disputait son tout premier match de Coupe du Monde. Excellent début de journée à tous.
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0: Du soleil, de la chaleur pour tout le monde avec des nuages qui pourraient donner par moments quelques coups de tonnerre. Pourquoi pas un coup de tonnerre ce matin sur la Cerdagne. Cet après-midi, près de nos montagnes en général, dans la vallée du Vic de Sceaux, on pourrait avoir quelques coups de tonnerre également entre la Massane et Ordino, en Andorre, mais également, pourquoi pas, entre le plateau de Sceaux et le Val-Espire en passant par le Cap-Cyr. Ailleurs, du soleil hein, dans les plaines, évidemment. D'ailleurs, il fera 33 degrés cet après-midi à Toulouse et à Perpignan. On prévoit dans l'après-midi 24 degrés sur Auzat et Vic de Sceaux, 31 degrés à Pamiers et à Saverdin. Il fera 33 degrés autour du lac de la Gangui cet après-midi, comme au Massin de Puel.
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0: 6h34, il y a Eric qui m'envoie un message depuis Castelnaudary. Il me dit que ça nous ferait du bien, un peu de pluie nous marque à Castel dans le Lauragais. Ouais. Il y a des gouttes de pluie prévues dans nos montagnes par moment, hein, vous l'avez compris avec les orages. Pour l'instant sur les plaines, on va attendre un peu. En tout cas, on parle sport, nous, dans un instant. Claude Capéo arrive et là c'est Vanessa Paradis sur Pyrénées FM.

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0: C'est le réveil des Pyrénées sur Pyrénées FM. Demain, on va pouvoir suivre la France pour ce premier match de la Coupe du Monde de football France-Sénégal. Demain à 15h heure locale au stade de New York. Ce sera 21h heure française et ce sera aussi sur Pyrénées FM. Vous l'avez compris, on en parle justement du sport ce matin. Bonjour.
1: Bonjour à tous, c'est des fortunes diverses pour les favoris du mondial, le programme complet des demi-finales du top 14 et puis une très belle première en F1, et c'est l'actu sport du jour. Et d'abord le football et le mondial aux États-Unis, début réussi pour l'Allemagne qui écrase Curaçao le petit poussé 7-1 pour le compte du groupe E, un groupe où la Côte d'Ivoire elle a souffert pour dominer l'Équateur, victoire 1-0 en fin de match. Et dans l'autre groupe en lice cette nuit, le groupe F, la Suède a séduit avec un succès 5-1 sur la Tunisie, un mauvais départ en revanche pour les Pays-Bas tenus en échec 2-2 par le Japon. Pendant ce temps, les Bleus sont à New York et l'équipe de France s'est installée à Newport dans le New Jersey à 2 jours de ses débuts face au Sénégal. Le rugby, le Stade français est en demi-finale du top 14 en démonstration de force hier soir. Les Parisiens ont écrasé la Rochelle 45-5 lors du deuxième barrage, mais les célébrations seront de courte durée. Écoutez le capitaine du Stade français, Paul Gabriel.
2: Non, ça fait plaisir, on savait que dans les rucks ils grattaient beaucoup, donc on avait travaillé dessus, réactivité, et voilà, on n'a rien fait, on n'a rien gagné, dans 6 jours on sait ce qui nous attend, donc on profite très rapidement et après on va récupérer. Ça fait vraiment plaisir et on espère qu'ils vont venir nombreux à Marseille dans 6 jours aussi au Vélodrome, on a besoin d'eux.
1: Et le Stade français retrouvera Montpellier ce week-end en demi-finale à Marseille. Dans l'autre demi, le Stade toulousain affrontera le Racing. Et puis dans le même temps, notez que dans le barrage de maintien, c'est Perpignan qui décroche le dernier billet pour le top 14. Un succès 47-24 face à Provence Rugby. Le doublé de Toyota aux 24 heures du Mans. Le Toyota numéro 7 remporte la course hier après-midi. La numéro 8 monte sur le podium à la 3e place. Et c'est la BMW numéro 15 qui est arrivée 2e. Et puis en Formule 1, Lewis Hamilton décroche sa première victoire sur Ferrari au Grand Prix de Catalogne. Le pilote britannique est arrivé en tête devant la Mercedes de George Russell et Lando Norris sur McLaren. Le leader du championnat du monde, Kimi Antonelli, a lui abandonné. Voilà pour l'actu sport, je vous souhaite une excellente journée.
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13: Ça sent la fin, hein, des études pour tout le monde avec le bac que vous passez peut-être pour vous la dernière année. Ici à Font-Romeu, je vous en dis plus juste après Mylène Farmer et les Cure sur Pyrénées FM.

0: Mylène Farmer, son dernier tube à l'instant sur Pyrénées FM, c'est à qui le tour? Les étudiants, vous qui nous écoutez à Perpignan, à Toulouse, à Pau, à Bayonne, à Montpellier sur internet, il y a certainement pas mal de petits examens à passer, là, des concours même. En tout cas, ce qui est génial, c'est vous qui nous écoutez à fond remue, vous qui passez l'UFRAPS, hein, le concours de sport à l'université, vous êtes en plein cœur de nos montagnes, c'est quand même un endroit magique. Pour faire ses études, profitez-en. Nous, on est là pour vous accompagner en musique. Le retour de l'info à 7h à la musique aussi sur Pyrénées FM ce matin.
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1: On est là avec vous hein, sur les routes. Vous nous envoyez des petits messages, ça fait plaisir. C'est lundi, ça sent l'été avec la météo que nous avons. On en reparlera dans un instant, en tout cas avec vous sur les routes. Qu'est-ce qui se passe donc? Le tunnel de Foix est bien ouvert à la circulation hein, ce matin, c'est sûr. Il n'y a pas de difficulté là-dessus. On se retrouve aussi en direction du Pas de la Case et toujours, d'ailleurs, si vous partez en direction du Pass. Toujours ces travaux, ces zones de travaux qui reprennent ce matin entre le carrefour de la Croisade et le Pas de la Case. Attention, circulation alternée. Vous restez prudent avec ces feux rouges que nous avons ici. Du côté de l'autoroute A9, en direction du boulot, attention, quelques ralentissements à vous signaler. Non, bon, on me fait signe que c'est léger, donc ça peut aller quand même, ça va. Vous êtes au Soleil vers Perpignan, là aussi la circulation commence à se densifier légèrement. À Marquichane, ça va hein, dans la traversée de la commune entre Vinçat et Prades en Conflans, mais vous restez comme toujours bien prudent. Radar toujours là évidemment entre Ure et Bourg-Madame. Les travaux devraient reprendre ce matin entre Ure et Angoustrine, vous confirmez tout ça? On a toujours le radar entre Aix et Mérins-les-Vals, un autre entre Tarascon, Ernolac, Ussat, les Bains, Selles, Nalzin, radar toujours là. Hauterive, des travaux qui vont durer des mois et des mois, donc là vous restez toujours prudent dans la traversée de ces travaux à Hauterive. Pour l'instant ça va, mais il va y avoir un petit peu de monde dans la journée. Dans la traversée de Villefranche-de-Lauragais aussi, vous restez vigilants dans les deux sens de circulation. Et puis si vous nous écoutez en ce moment sur la radio numérique à Pau, on est là tous ensemble avec déjà quelques véhicules hein, sur l'avenue Novella de l'Escar à Lons en direction de Pau ce matin.
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1: La météo, c'est dans un instant. On va regarder tout ce qui se passe dans notre ciel. Des coups de tonnerre attendus par-ci, par-là, notamment dans nos montagnes. Je vous confirme tout ça juste après l'info Pyrénées FM. Et c'est forcément avec vous, Clémence Lebary. Bonjour.
4: Bonjour à tous. La fin de la guerre au Moyen-Orient. Les États-Unis et l'Iran sont parvenus à un accord la nuit dernière. Une information confirmée par les Américains et les Iraniens. Un accord qui prévoit la fin de la guerre sur tous les fronts, y compris le Liban. Autre avancée, la réouverture du détroit d'Ormuz. Cet axe stratégique pour la circulation des hydrocarbures devrait ainsi être de nouveau accessible dès la signature du compromis, selon les Iraniens. La signature qui est annoncée pour le 19 juin en Suisse. Il ouvre également la voie à des pourparlers d'ici 60 jours en vue d'un accord final. Et après l'annonce de ce compromis, les réactions sont nombreuses. Les Nations Unies ont salué une étape cruciale vers un règlement du conflit. La France, elle dit attendre de voir les conséquences de cet accord. Emmanuel Macron qui a annoncé qu'elle serait au cœur des discussions aujourd'hui à l'occasion du G7 qui débute à Évian. Dans le reste de l'actualité, c'est un espoir pour les personnes malades d'obésité. À partir d'aujourd'hui, la Sécurité sociale rembourse deux médicaments à 65%, le Mounjaro et le Wegovy. Jusqu'ici, les patients devaient débourser près de 300 euros par mois pour y avoir accès. Près de 2 millions de personnes sont concernées par ce remboursement des traitements anti-obésité. Le coût annuel de ces deux médicaments est estimé à 100 millions d'euros de dépenses publiques. Un projet de loi pour faire payer les auteurs de violences et dégradations. Il doit être transmis prochainement par le gouvernement au Conseil d'État. Conséquence des destructions commises dans l'espace public après la victoire du PSG en Ligue des Champions. L'objectif, éviter aux contribuables de payer pour des dégradations qu'ils n'ont pas commises. Ce dramatique accident à Rio de Janeiro, deux hélicoptères se sont écrasés après un choc. 6 personnes ont été tuées. Parmi les victimes, le chanteur Oliver Tree et le youtubeur Gaspi. Les circonstances exactes du drame sont inconnues. Et puis le rugby et le Stade français est en demi-finale du top 14. En démonstration de force, les Parisiens ont écrasé La Rochelle 45-5 lors de ce barrage. Le Stade français retrouvera Montpellier ce week-end en demi-finale à Marseille. Dans l'autre demi, le Stade toulousain affrontera le Racing. Excellent début de journée à tous.
1: Merci Clémence Lebarry, il est temps de parler météo.
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1: Alors, orage ou pas? Oui, ça va être surtout dans la journée, dans l'après-midi, avec des cellules orageuses qui vont surtout se développer côté Espagne, Pyrénées espagnoles, des Pyrénées centrales, jusqu'à la Cerdagne. C'est là où on aura des cellules orageuses et ça va plutôt se déborder vers la France et vers Andorre. On aura d'ailleurs dans l'après-midi quelques gouttes de pluie et quelques orages, notamment à Gavarnie, au-dessus de Cauterets. On pourra avoir quelques gouttes également en Andorre, à Andorre-la-Vieille, on pourra avoir quelques petites gouttes de pluie aussi en remontant vers Ordino, mais surtout à la CO d'Urgel, où là on va avoir quelques cellules orageuses en direction de Trump. Alors j'espère que je prononce bien Tremps, ça, Tremps, T-E-R-E-M-P, Tremps. Voilà. Et là, on va avoir des petites cellules orageuses à Puigcerdà, en direction également de Font-Romeu, côté France. Là, on va avoir quelques cellules orageuses dans la journée avec des petites gouttes de pluie partout ailleurs. C'est un grand soleil qui est annoncé, hein, vraiment de l'Atlantique à la Méditerranée. Beaucoup, beaucoup de soleil. Et pour les températures au maximum de la journée, ça va être chaud, hein, comme tout au long de cette semaine. 34 degrés à Limoux, il fera 30 degrés à Lavelanet. Cet après-midi, on prévoit 33 degrés à Collioure et à Cerbère pour l'après-midi. Au maximum, Encore ça va, hein, sur la côte basque avec un petit air marin. 23 degrés à Bayonne et à Biarritz, ça ce sera agréable. Il fera au maximum 31 degrés dans la région de Tarbes. On prévoit également au maximum de la journée à Carcassonne 35 degrés. Quelle chaleur déjà pour aujourd'hui.
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1: Il va faire chaud, hein, 33 degrés aussi dans la région toulousaine. Bref, un petit air de montagne qui va faire du bien aussi pour vous toutes et vous tous qui allez profiter de nos montagnes. Oh, quel bonheur quand il fait chaud comme ça de rester bien dans nos montagnes. Alors, il peut faire un peu chaud dans nos montagnes, vous n'oubliez pas les lunettes de soleil, la crème solaire évidemment. Parce que dans nos montagnes, le soleil tape aussi, hein, même quand il y a un petit air marin. Hein, mais quand même, si vous êtes par exemple sur le plateau de Baie cet après-midi, 19 degrés à 1800 mètres d'altitude, quand on aura 35 degrés vers Carcassonne. Vous voyez ce que je veux dire? Qu'est-ce qu'on est bien en montagne, le bonheur. Un bonheur de dingue. Bon, dans un instant, l'éphéméride. On va souhaiter vos anniversaires, on va vous offrir des cadeaux, on a tous les bons plans pour cet été. Tiens, salut Gérard, bon anniversaire qui est sur le plateau de Sceaux. C'est l'anniversaire de Régine aussi qui nous écoute sur le Donnezan. En tout cas, bon anniversaire tous les deux. Là, c'est un souvenir des années 90 à 7h08. C'est les Red Hot Chili Peppers Under the Bridge sur Pyrénées FM. René Girma, lui, il sera là à 7h30 pour le Zoom Pyrénées FM.

C'est lundi, c'est Pierre ADFM, merci de nous avoir choisi. Le lundi, c'est jour de marché à Mirepoix, bravo, vous le savez. J'aimerais saluer le comité des fêtes de Mirepoix, je sais que vous nous écoutez avec Maryse Sarda, qui en est la présidente. Et puis évidemment, il y a plein d'associations qui font bouger Mirepoix. La mairie aussi qui est là, le club des aînés, le soleil d'automne avec Catherine Lavedan qui en est la présidente. Tiens, voilà, c'est pour dire un petit coucou, je sais vous êtes nombreux à nous écouter à Mirepoix en Ariège. 6h10, le lever du soleil, 21h32 pour son coucher avec la nouvelle lune, ça veut dire qu'on la voit pas, hein, on l'a pas vue cette nuit. C'est l'anniversaire de Michel Larocque, et là aujourd'hui 66 ans. Bon anniversaire aussi à Cédric Pioline, hein, vous qui êtes fan de tennis. Peut vous intéresser, Cédric Pioline, il a 57 ans aujourd'hui, anniversaire également de Aurélie Vanek. Ça c'est pour les fans de Plus belle la vie. Elle a longtemps été actrice dans Plus belle la vie, maintenant elle est sur d'autres chemins évidemment. Elle a 43 ans aujourd'hui. Stéphanie aussi nous écoute à Lavelanet. C'est son anniversaire, bon anniversaire Stéphanie. Puis je n'oublie pas l'anniversaire de Hélène. Salut Hélène qui nous écoute à Caraman. Bon anniversaire à vous. 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

0: Je t'aime, c'était Christophe Willem sur Pyrénées FM. Valérie qui est avec moi, Valérie qui va tout me dire de l'agenda ce matin, l'agenda de chez nous. Valérie, j'aimerais avoir un petit mot dans un instant, alors je sais pas, dans la matinée, on va voir.
1: Mais
0: quand,
1: bien
0: hein,
1: sûr.
0: Concernant notre beau rendez-vous de samedi dernier en direct depuis Montréal-de-l'Aude. On dit bien Montréal-de-l'Aude et Montréal-d'Aude, on dit les deux.
1: Exactement, on dit les deux, et alors vraiment là-bas, c'est un lieu à part en fait.
0: Ouais, c'est sympa.
1: C'est
0: hein.
1: vraiment particulier, les gens sont accueillants, il y avait une ambiance de folie. Et puis moi,
0: on rappelle, c'était Bandas en Malpère.
1: Ah oui.
0: Forcément, il y avait beaucoup de Bandas qui venaient un peu de toute la France, même de Suisse, j'ai vu.
1: Exactement. Et vous vous rendez compte,
0: l'ambiance
1: était
0: plutôt sympa.
1: Le soir, toutes les maisons sont ouvertes.
0: Trop cool.
1: Et tout le monde peut aller d'une maison à une autre, boire un café, boire un petit coup, aller à la piscine. Non, mais c'est vraiment
0: génial.
1: Incroyable.
0: Et moi, j'étais en studio et je entendais les cigales
1: derrière vous.
0: On entendait un concert de cigales. C'est ça qui est génial. C'est quand on est en Haute-Garonne, les Hautes-Pyrénées, on sent que c'est l'influence atlantique, mais il y a une petite barrière hein, entre on va dire Castelnaudary et Carcassonne, et là on est déjà côté Méditerranée.
1: Hein, c'est
0: magnifique.
1: C'était un avant-goût des vacances
0: Vous avez de la chance, vous tous qui habitez sur ces belles régions, mais toutes les régions de l'Atlantique à la Méditerranée ont leur charme, et nous on aime bien, avec tout le monde ici à la radio, vous les faire découvrir à tout moment et se balader dans notre région. D'ailleurs, on en reparlera, puisque notre ami Claire Vivapro passe deux jours là du côté d'Andorre.
1: Quelle chance!
0: Donc c'est vraiment chouette, avec le temps qu'on attend sur les plaines, avec jusqu'à 35 degrés sur les plaines. Je peux vous dire qu'en montagne, je le disais tout à l'heure, c'est même pas 20 degrés sur le plateau de Baye, mais quel bonheur d'être en montagne. Puis vous verrez, vous qui êtes en montagne, quand il fera 55 degrés en plaine, il va y avoir l'exil en montagne. On va pas accepter tout le monde hein,
1: dans nos montagnes
0: l'été quand il fera 55 degrés.
1: En tout cas, aujourd'hui, hydratez-vous, c'est important.
0: C'est important.
1: Hein.
0: Lunettes de soleil, crème solaire et Pyrénées FM dans les oreilles.
1: Mais ça, c'est bien.
0: C'est le petit
1: j'adore.
0: Air frais. Valérie, je vous laisse pour l'agenda.
1: Allez, j'y vais.
0: Vous avez plein d'infos pour nous.
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1: Et ça bouge dans le coin. D'abord, direction Chalabre, dans l'Aude. Rendez-vous le 21 juin pour le vide-grenier des sapeurs-pompiers du Kercorb à la gare. Une journée pour chiner, vendre et se balader dans une ambiance conviviale et familiale. Seulement 2 euros le mètre pour exposer et une restauration sur place le midi est prévue. Infos et réservations au 06 27 33 59 05. Et puis direction Lavelanet, en Ariège, le 27 juin pour Pétanque Ovalie avec le rugby Pays d'Olme. Un concours de pétanque ouvert à tous avec un joli objectif. L'équipe gagnante remportera un chèque pour l'école de rugby de son choix. Et l'ambiance commencera dès la veille avec une soirée animée avant le jour J avec la finale du top 14 sur écran géant et des repas les deux soirs au boulodrome de Lavelanet. Pour vous inscrire, contactez Isabelle Lafont au 06 72 66 02 99 ou rendez-vous sur Google et Facebook avec Pétanque Ovalie. Deux rendez-vous, deux ambiances, à vous de choisir.
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19: Valérie, est-ce que vous faites du naturisme, vous?
20: Alors,
19: de temps
20: non,
19: en temps?
20: Non, moi, pas je suis ravie, je fais cette matinale avec bon. Vous, j'en suis ravie. Non, bah, pas encore.
19: Pas encore, moi, j'en ai
20: vous,
19: eu fait
20: oui,
19: à l'époque.
20: Je sais.
19: Je sais, à l'époque, et justement, on en parle, René Girma, qui lui, de temps en temps, va nous en parler dans un instant, parce qu'on est dans l'Hérault. Attention, une plage va restreindre le côté sans textile.
20: D'accord.
19: C'est dans l'Hérault, dans une. Vous allez devoir bouger à Villeneuve-les-Maglottes, si vous connaissez. C'est pas très, très loin, finalement, de Montpellier, de 7 à 2 pas, 3 pas, allez, si vous voulez. On va en parler dans un instant. On va falloir garder le textile sur soi. Ici, on en parle dans un instant. Il y a Charles Aznavour qui nous rejoint. Puis un petit déjeuner en Amérique avec Supertramp. Ça nous va, cette histoire-là, ce matin.
20: Remettez votre textile.
19: Ah bah, c'est bon, c'est habillé.

Supertramp, Breakfast in America. René Germain nous rejoint dans un instant. On va aller sur les routes, 7h27. 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Et ça se passera au standard. Charles Aznavour dans les grands souvenirs de la chanson française. Voici Désormais, ça fait du bien aussi. Hein. Écoutez ces tubes-là, on est là. Nous. C'est Pyrénées FM, il est 7h28.

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0: Vous chantiez vous aussi dans la voiture? Bah on est comme ça nous, hein. La radio qui vous a envie de chanter, c'est aussi Pyrénées FM. C'est pour ça que ça nous fait du bien d'écouter aussi les tubes anciens, n'est-ce pas René Germain? Vous êtes fan? Oui, je sais, de Charles Aznavour. Nous aussi, on vous retrouve dans un instant. On ira faire du nudisme sur une plage de l'Hérault. En attendant, avant de partir sur l'Hérault, on est dans les Pyrénées-Atlantiques, à Saint-Jean-de-Luz, en remontant en direction de Bidart et de Biarritz. Ça circule bien. En revanche, on a déjà un petit peu de monde, hein, sur la départementale 932. C'est du côté de Arens. Et en remontant vers Anglet, ça ralentit un tout petit peu ici au niveau de l'autoroute A63. Attention au Pays Basque. On est là. On est là aussi. Sur la région toulousaine. Après Colomiers, il y a déjà du monde, même la Salvetta Saint-Gilles, c'est la Nationale 124, cette route qui vous emmène du Gers jusqu'à Toulouse. Attention, ça ralentit quelque peu, prudence, sur la 64, la Pyrénéenne, après Muret et surtout après Roques-sur-Garonne, où c'est là qu'on a déjà des ralentissements ce matin. Dans la traversée d'Haute-Rive, bah oui, vous avez les travaux, vous êtes prudent. Le radar est là au niveau de Bacarette-Sainte-Gabenne, hein, sur la départementale 820, ça ne change pas. N'oubliez pas le radar au niveau de Saint-Quentin La Tour, toujours ce radar entre Selles et Nalzin, sur la départementale 117, on est en Ariège ici, toujours en Ariège sur la route d'Andorre entre Tarascon et Ornolac, il y a le radar, un autre radar entre Aix et Mérins-les-Vases, ces travaux entre le carrefour de la Croisade et le Pas de la Case. Vous êtes peut-être en Cerdagne, fini les travaux entre Ure et Angoustrine, vous nous confirmez tout ça ou pas? Et puis on a toujours les radars des deux côtés de l'enclave de Livia. Enfin, vous êtes prudent entre Le Soleil et Perpignan.
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0: Allez, c'est parti, on se déshabille presque partout, mais dans moins d'endroits autorisés. C'est ça que vous voulez nous dire ce matin, René Girma.
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3: Vous aurez sûrement remarqué que l'actualité tournait une nouvelle fois autour du thermomètre et comme les températures montent, vous avez peut-être l'envie de vous mettre à l'aise. Si vous êtes naturiste et que vous ayez vos habitudes sur la plage du Prévost à Villeneuve-les-Maguelones, il faudra choisir votre morceau de sable. Un arrêté interdit désormais le naturisme sur une partie de la plage. Villeneuve-les-Maguelones, c'est juste à côté de Palavas. Réaction de l'un des habitués, s'ils le veulent, il faudra que les gendarmes viennent me chercher, mais Louis de Funès n'est plus là. Autre conséquence de la montée du thermomètre, la préfecture de l'Ariège a repéré les premiers signes de sécheresse dans le département. La baisse du niveau des cours d'eau est bien réelle. Sont placés en vigilance sécheresse les affluents de l'Ariège aval et les bassins versants du Volp et de l'Aude. Les faibles précipitations, les températures élevées annoncées par Météo France pour les prochains jours ne permettent pas d'envisager une amélioration de la situation. Il est donc demandé à chacun d'adopter un comportement éco-responsable en utilisant l'eau de manière mesurée et pour les agriculteurs, des tours d'eau sont mis en place pour l'irrigation agricole depuis le début de cette irrigation estivale pour diminuer la pression. Dans l'Aude aussi, la situation est suivie avec attention. Malgré un hiver particulièrement pluvieux, eh bien la préfecture appelle aussi à la vigilance. Un mot de Font-Romeu, c'est désormais officiel. Le recours porté à la suite de la dernière élection municipale est définitivement rejeté. Alain Luneau est bien le maire de Font-Romeu, Odeillo, Via.
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0: Et ici, vous nous écoutez sur le 105.6 en plein cœur de la Cerdagne. Merci René Girma. La météo et d'abord l'info nationale et internationale. Clémence Lobary, on parle de la guerre, c'est ça, la fin de la guerre?
4: Bonjour à tous. La fin de la guerre au Moyen-Orient. Les États-Unis et l'Iran sont parvenus à un accord la nuit dernière. Une information confirmée par les Américains et les Iraniens. Un accord qui prévoit la fin de la guerre sur tous les fronts, y compris le Liban. Autre avancée, la réouverture du détroit d'Ormuz. Cet axe stratégique pour la circulation des hydrocarbures devrait ainsi être de nouveau accessible dès la signature du compromis, selon les Iraniens. La signature qui est annoncée pour le 19 juin en Suisse. Il ouvre également la voie des pourparlers d'ici 60 jours en vue d'un accord final. Et après l'annonce de ce compromis, les réactions sont nombreuses. Les Nations Unies ont salué une étape cruciale vers un règlement du conflit. La France, elle dit attendre de voir les conséquences de cet accord. Emmanuel Macron qui a annoncé qu'elle serait au cœur des discussions aujourd'hui à l'occasion du G7 qui débute à Évian. Dans le reste de l'actualité, c'est un espoir pour les personnes malades d'obésité. À partir d'aujourd'hui, la Sécurité sociale rembourse deux médicaments à 65%, le Mounjaro et le Wegovy. Jusqu'ici, les patients devaient débourser près de 300 euros par mois pour y avoir accès. Près de 2 millions de personnes sont concernées par ce remboursement des traitements anti-obésité. Le coût annuel de ces deux médicaments est estimé à 100 millions d'euros de dépenses publiques. Un projet de loi pour faire payer les auteurs de violences et dégradations. Il doit être transmis prochainement par le gouvernement au Conseil d'État. Conséquence des destructions commises dans l'espace public après la victoire du PSG en Ligue des Champions. L'objectif, éviter aux contribuables de payer pour des dégradations qu'ils n'ont pas commises. Ce dramatique accident à Rio de Janeiro, deux hélicoptères se sont écrasés après un choc. 6 personnes ont été tuées. Parmi les victimes, le chanteur Oliver Tree et le youtubeur Gaspi. Les circonstances exactes du drame sont inconnues. Et puis le rugby et le Stade français est en demi-finale du top 14. En démonstration de force, les Parisiens ont écrasé La Rochelle 45-5 lors de ce barrage. Le Stade français retrouvera Montpellier ce week-end en demi-finale à Marseille. Dans l'autre demi, le Stade toulousain affrontera le Racing. Excellent début de journée à tous.
0: Merci à vous Clémence Lebarré, il est temps de parler météo et quoi donc dans le ciel ?
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0: Un drone, ça c'est le drone que vous allez remporter, hein. Je vous le rappelle, ça c'est sûr, mais surtout du soleil, des températures caniculaires pour tout le monde et ça va durer plusieurs jours, sauf dans nos montagnes, on va bien en profiter des orages qui vont se développer. Alors d'abord, ces orages, surtout dans l'après-midi, côté Pyrénées espagnoles, hein. C'est là où on aura plus d'averses, plus de coups de tonnerre, mais ça va déborder quand même côté France, on en a bien besoin, côté Andorre aussi, on risque d'avoir des petites gouttes de pluie et des orages, ici sur Andorre, Sainte-Julia-des-Lauriens en remontant vers Andorre-la-Vieille, mais également à Puy-Cerda, vers Font-Romeu, en direction du Cambre d'Az. On pourra avoir quelques coups de tonnerre également entre Subère-Bagnères et Piau-en-Gallie sur les Pyrénées centrales. C'est là où on aura un peu plus donc, de gouttes et de pluie. Ça fait plaisir. Regardez, si vous êtes à Subère-Bagnères, vous aurez 18 degrés au maximum dans la journée. À l'étang de l'Erse, par exemple, au-dessus de Ozadvig de Sceaux et de Massat, 20 et de, oui, c'est ça, et de, du Haut-Couseran, il fera 23 degrés. Quel bonheur! 19 degrés sur le plateau de Beille. On aura 21 degrés cet après-midi au pied des pistes de Font-Romeu et de Pyrénées-2000. Il fera en revanche 31 degrés à Pau cet après-midi. On prévoit au maximum 31 degrés aussi à Tarbes, jusqu'à 35 degrés à Carcassonne cet après-midi, 33 degrés à Quillan. Il va faire chaud.
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0: Oh, vous savez peut-être, mais les Pyrénées-Atlantiques ne s'appelaient pas comme ça à l'époque, hein. C'était les Basses-Pyrénées. Il y avait les Hautes-Pyrénées, qui sont toujours été les Hautes-Pyrénées. Le 65, la région de Tarbes, les Basses-Pyrénées. C'est un peu réducteur, les Basses-Pyrénées, quand même, hein, pour maintenant les Pyrénées-Atlantiques. Eh bien, les Pyrénées-Orientales pourraient changer de nom. Moi, j'aime bien Pyrénées-Orientales. On va en parler dans un instant, on en parle assez régulièrement. Va-t-il bientôt, vont-elles s'appeler les Pyrénées, je sais pas moi, Catalane, je crois pas. On va en parler dans un instant, car Viva Pro va tout nous dire, l'horoscope de Clara et Angoun. Cesse la pluie. On en a besoin, hein, de la pluie, juste dans quelques gouttes dans les montagnes, je vous le rappelle. 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J'aurai une question à vous poser. On va vous poser des questions tout au long de la semaine. L'un ou l'une d'entre vous sera tiré au sort pour remporter ce superbe cadeau. Un drone, chouette, hein, comme cadeau.

0: Trop sympa, on parlait de naturisme avec notre ami René Girma dans l'Hérault. Et c'est vrai qu'on a souvent des petits messages de nos amis du camping naturiste Mille Fleurs. Salut Gaëtan, salut Pascaline qui nous dit bah, nous tout va bien ce matin dans notre camping naturiste ici. 22 degrés à 7h25 et tout le monde a la joie d'être ensemble. On vous salue et c'est toujours dans la bonne humeur du naturisme respectueux. C'est ce qu'on aime nous aussi à Pyrénées FM et c'est le cas chez nos amis du camping Mille Fleurs à Gudas en Ariège. Et à Grégoire aussi qui nous dit un petit coucou. Il veut nous parler du camping de Montaulieu. Il est le gérant du camping. Pouvez-vous me faire parvenir le replay où on parlait de ça? Alors, des amis, on a parlé de Montaulieu, du camping de Montaulieu. Bah, ça, c'est certainement avec Claire Viva Pro. Salut Grégoire. Il aimerait retrouver son interview. Bah, c'est parfait. Ça, Françoise qui m'envoie un petit message aussi, qui nous écoute à foi sur le 97.1. Continuez à nous envoyer des messages aussi sur les réseaux sociaux. On les lit hein, tous les messages que vous nous envoyez, notamment sur les messages privés du Facebook de la radio. M. Pokora dans un instant et l'horoscope, Clara.
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2: Taureau, vous donnez libre cours à votre imagination sensuelle pour subjuguer votre alter ego.
3: Gémeaux, votre routine amoureuse vous satisfait. Vous savourez avec délices chaque instant passé en compagnie de votre partenaire.
4: Cancer, Vénus vous susurre une douce mélopée amoureuse à l'oreille. Laissez-vous aller au gré des événements et des rencontres.
5: Lion, vous avez connu des jours plus radieux sur le plan sentimental, mais il faut vous en accommoder.
6: Vierge, quelle exigence au bureau! Vous êtes intraitable, on ne peut pas vous faire prendre des vessies pour des lanternes.
7: Balance, tout va bien dans votre couple. Vous êtes en phase tous les deux, en osmose avec vos désirs les plus secrets.
8: Scorpion, comme vous êtes assoiffé d'amour, vous vous désaltérez en tendre compagnie.
9: Sagittaire, dans un couple, chacun possède sa part de responsabilité, alors ne rejetez pas toute la faute sur l'autre.
10: Capricorne, élargissez votre cercle d'amis. Vous avez besoin de vous distraire, alors organisez vous-même une soirée ou un dîner.

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0: en a parlé hein, avec Jean-Claude River, notre spécialiste balade, ce nouveau chemin de la transhumance à faire, pourquoi pas, cette semaine en balade, alors en plusieurs jours hein, en passant par les refuges de nos Pyrénées. Semaine de la transhumance qui part du plateau de Baye en Ariège pour aller jusqu'en Andorre, c'est magnifique, pourquoi pas une idée de balade cette semaine, mais il faut être quand même confirmé, n'est-ce pas? On va parler des Pyrénées Orientales, Claire Viva Pro.
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2: Un nom de département peut-il encore faire débat dans les Pyrénées Orientales? La réponse est clairement oui. Après plusieurs années de report, le département s'apprête à lancer d'ici la fin du mois une consultation publique pour trancher sur son futur nom. Tous les habitants majeurs seront appelés à voter en ligne, par courrier ou via des points de proximité. Trois options seront soumises. Pyrénées Orientales, le nom qui existe déjà, Pyrénées Méditerranée et Pyrénées Catalanes. Le maintien du nom actuel reste sur la table, mais il apparaît davantage comme une option de continuité que de transformation. Les deux autres propositions traduisent des visions différentes du territoire. Une identité tournée vers l'image géographique et touristique pour Pyrénées Méditerranée et une affirmation culturelle plus marquée pour Pyrénées Catalanes. En revanche, une proposition attendue par une partie des habitants a été écartée, pays catalan. Le terme, régulièrement mis en avant dans les débats locaux et déjà très soutenu lors d'une consultation informelle, n'a pas été retenu dans la liste finale. En toile de fond, une contrainte institutionnelle revient souvent. Certaines appellations trop identitaires ou jugées sensibles pourraient compliquer la validation finale au niveau national, notamment devant le Conseil d'État qui arbitre ce type de changement. Ce filtrage relance les tensions locales. D'un côté, des acteurs associatifs estiment que le terme pays catalan correspond le mieux à l'identité vécue du territoire. De l'autre, certains défendent une approche plus acceptable administrativement avec Pyrénées catalanes comme compromis possible entre la reconnaissance culturelle et la validation au niveau juridique. Le calendrier est maintenant fixé. Vote entre fin juin et fin juillet. Restitution des résultats à l'automne devant le conseil départemental. Si un changement est acté, il devra encore franchir des étapes de validation nationale avant une éventuelle mise en application donc dans les Pyrénées orientales pour l'instant.
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0: Qu'est-ce qu'on l'aime ce tube-là. Coldplay, c'est In My Place sur Pyrénées FM. Bienvenue, bonjour.
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0: l'heure. Pour respirer le bon air frais de nos montagnes, on est là, c'est Pyrénées FM, il est 8h01.
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0: Allez, sur les routes, avec vous, et des travaux annoncés toute la journée au niveau de la route nationale 20 entre Foix et Tarascon sur Ariège. Au niveau de la sortie Foix Sud, attention, des ralentissements et des déviations sur place. Vous êtes vraiment prudent, hein. Foix Sud, c'est la sortie numéro 11. D'ailleurs, si vous avez des infos, hein, n'hésitez pas à nous les communiquer en plus au 05 61 44 4x0. Merci à la DIRSO, c'est nos amis de la DIRSO qui nous envoient plein de messages. La direction interdépartementale des routes du Sud-Ouest. Il y a le radar à la Tarascon et Ernola Cussat-les-Bains. Attention, si vous êtes ici, prudence également entre Axe et Mérins-les-Vals avec ce radar. Et puis si vous allez en direction du Pas de la Case, on a toujours les travaux aussi entre le carrefour de la Croisade et le Pass. Vous êtes en plein cœur d'Andorre, on est là, hein, on vous accompagne en Andorre. Vous allez peut-être voir la voiture Pyrénées FM. Buendia les Andorrans avec Clairviva Pro qui est entre Ordino et la Massane. Aujourd'hui, on salue Clairvi ici. Vous nous écoutez sur le 98.5 et vous restez prudent avec un petit peu de monde en ce moment sur la Carriera de Lobac. Nous sommes là en plein cœur des Escaldes. 98.5 pour nous écouter ici aussi. Des travaux en direction du col du Puy-Morens entre Porta et le col du Puy-Morens. Pas mal de travaux d'ailleurs annoncés ici. Vous l'entendez dans nos promos avec la DIRSO. Prudence donc ici au col et en direction du Pas de la Case. Vous êtes là peut-être dans la traversée de Sayagouz. Attention, toujours quelques véhicules. Entre Ure et Bourg-Madame, le radar est là. Entre Ure et Angoustrine, attention aux zones de travaux qui pourraient reprendre. Entre les Angles et Formiguère, ça fait du bien de traverser la forêt de la Matte. Hein. Petit peu de fraîcheur qui fait vraiment du bien. Attention dans la traversée de Marquichane, ici en Conflans. Et puis un peu de monde déjà ce matin en arrivant de Canet-Plage en direction de Perpignan. Vous restez vigilants également si vous allez en direction de Collioure. Quelques véhicules sur la départementale 114 avec la mer Méditerranée face à vous.
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0: On a une surprise pour vous aussi, on en parlera tout à l'heure avec toujours Valérie qui nous accompagne et Ethan qui sera là avec nous à partir de 15h tout à l'heure, surprise donc 15h-19h Ethan pour vous accompagner. 8h04, la météo et l'info nationale et internationale avec vous Clémence Lebary, bonjour.
4: Bonjour à tous. Après plus de 100 jours de guerre, les États-Unis et l'Iran sont parvenus à un accord pour mettre fin immédiatement au conflit au Moyen-Orient. Il devrait être signé en fin de semaine en Suisse. Le compromis prévoit la fin immédiate et définitive de la guerre et des opérations militaires sur les différents fronts, y compris au Liban, mais aussi la réouverture du détroit d'Ormuz. Selon une agence de presse d'État iranienne, les Américains se sont également engagés à présenter des plans de reconstruction pour l'Iran, s'élevant à au moins 300 milliards de dollars. Emmanuel Macron lui a salué l'effort diplomatique. Le président qui appelle à une mise en œuvre de l'accord rapide et complète. Le chef de l'État a annoncé que les conséquences de ce compromis seraient au cœur des discussions aujourd'hui à l'occasion du G7 qui débute à Évian. Il doit s'entretenir en fin de journée avec Donald Trump. Et un accord qui soulage également les marchés. Les cours du pétrole ont baissé de 4% ce matin en Asie. Le prix du baril de Brent de la mer du Nord était ainsi à un peu moins de 84 dollars. Dans le reste de l'actualité, le Conseil d'État examine aujourd'hui le recours des opposants de l'A69 sur la légalité du projet. La justice doit se pencher sur la validation de l'autorisation du chantier prononcée en décembre par la Cour administrative tribunal administratif d'appel de Toulouse. La décision est attendue dans le courant de l'été, mais en attendant, les travaux, eux, progressent toujours. C'est parti pour les épreuves écrites du baccalauréat. Plus de 530 000 élèves de terminale générale et technologique vont plancher à partir d'aujourd'hui. Et ça commence donc ce matin avec la traditionnelle philosophie. Et quelques nouveautés cette année. L'accent sera notamment particulièrement mis sur la maîtrise de la langue française. Et puis on termine avec le football. Et les grosses écuries en lice hier soir ont pour certaines tenu leur rang pour la suite de la première journée de la Coupe du Monde. D'abord l'Allemagne qui n'a pas fait de détails. La Mannschaft écrase Curaçao, le petit poussé 7 buts à 1. La Suède a séduit avec un succès 5-1 sur la Tunisie. Mauvais départ en revanche pour les Pays-Bas tenus en échec par le Japon. Score final 2 buts partout. Excellent début de matinée à tous.
0: Merci à vous Clémence Lobary. Et si nous parlions météo tout de suite, vous avez mis vos tongs, c'est bon?
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0: Il n'y a pas de tongs pour faire une rando en montagne, mais ça vous le savez évidemment, vous qui écoutez Pyrénées FM. Des lunettes de soleil pour faire la rando en montagne, oui, hein, c'est obligatoire. Et la crème solaire et le chapeau aussi, parce qu'avec le petit air frais, on a l'impression que le soleil ne tape pas, mais l'insolation est possible aussi en montagne si vous partez vous balader aujourd'hui. Alors justement, le soleil, quand on fait des randos, on part tôt le matin, hein, vous le savez, en montagne pour éviter les orages. Car des orages, il y en aura cet après-midi, des cellules orageuses qui vont surtout se développer côté Pyrénées espagnoles, mais qui remonteront, déborderont un peu chez nous, côté France et côté Andorre. On risque d'avoir quelques coups de tonnerre cet après-midi à Andorre-la-Vieille en redescendant vers Saint-Julia del Loria, mais également depuis Cerdà, à l'enclave de Livia, de Bourg-Madame, au Cambre-d'As. Quelques coups de tonnerre possibles entre Font-Romeu, Les Angles et pourquoi pas jusqu'au Donnezan. Bref, des orages aussi sur les Pyrénées centrales, hein, possibles entre Superbagnères et Pio-en-Galie, en passant par la vallée du Louron, la vallée d'Or. Là, on pourrait avoir quelques coups de tonnerre également, comme sur la Haute-Bigorre, hein, dans les Hautes-Pyrénées. Sinon, beaucoup de soleil, des températures élevées, hein, pour la saison. Il fera 31 degrés, bon d'accord. À Pau, ça peut aller. On prévoit également cet après-midi 33 degrés à Prades, en Conflans, au maximum 35, 34 degrés à Limoux. Il fera 30 degrés à Lavelanet cet après-midi. Et je vous le disais aussi, hein, 35 degrés sur Carcassonne, il va faire chaud. En revanche, on aura 19 degrés sur le plateau de Baye cet après-midi. Quel bonheur!
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0: Voulez-vous gagner votre drone avec notre partenaire? On en parle dans un instant. Première petite question dans quelques secondes. On aura d'ailleurs dans une heure le responsable de drone de Drone Hop. C'est lui qui propose Simon. Salut Simon. On l'aura dans une heure. Il va nous parler un peu de ce drone que vous allez tenter de remporter. Et moi, dans un instant, je vous donne une première chance de remporter ce cadeau. Ce sera juste après Thierry Hazard. Le voici. Poupée psychédélique sur Pyrénées FM.

0: Thierry Hazard sur Pyrénées FM, poupée psychédélique. On joue ce matin, je vous rappelle que vous allez tenter de remporter et tout au long de la semaine on joue au standard au 05 61 44 4x0. Vous allez tenter de remporter avec nous quoi donc? Eh bien votre drone, c'est un superbe cadeau hein, qu'on vous offre avec notre partenaire le drone Hop. Et c'est un drone DJI Neo 2. Vous allez pouvoir le conduire facilement. Enfin, on dit pas conduire, hein. Voilà, le piloter facilement. Vous allez pouvoir faire des vidéos, pourquoi pas sur vos réseaux sociaux, faire des vidéos de famille, des vidéos de voyage. C'est vraiment chouette. Faut-il d'ailleurs un permis pour conduire ce drone-là? Drone DJI Neo 2. On en parlera tout à l'heure avec notre partenaire Simon qui sera là de DroneUp pour nous en parler un petit peu. En tout cas pour vous sélectionner pour le tirage au sort de vendredi après-midi, si vous êtes notre gagnant, il faut nous appeler au standard et répondre à la question suivante. On en parlait ce matin, vous le savez, les Pyrénées Orientales pourraient changer de nom, hein, y a une consultation. Mais ce matin, je vous parlais de l'ancien nom des Pyrénées-Atlantiques qui a changé de nom. C'était pas au départ, c'est pas Pyrénées-Atlantiques. Comment s'appelaient les Pyrénées-Atlantiques à l'époque? Est-ce que c'était... Vous avez de quoi noter, c'est bon? Et vous allez me donner la bonne réponse. Est-ce que c'était les basses Pyrénées ou les très basses Pyrénées? Oh, c'est facile, franchement. Les très basses Pyrénées ou les basses Pyrénées? 05 61 44 4x0. Facile hein, ce matin. Vous me donnez la bonne réponse. Vous êtes rajouté dans l'urne magique pour le tirage au sort de vendredi. Bonne chance.
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0: Là, c'est Bruno Mars.

0: Bruno Mars à Just Bite sur Pyrénées FM. Plusieurs noms, hein, je vous le rappelle, sont sortis pour peut-être changer le nom du département, les Pyrénées-Orientales. Alors, on pourrait garder Pyrénées-Orientales, Pyrénées-Catalanes, mais je crois que c'est, oui, ça fait partie aussi des propositions, ou Pyrénées-Méditerranée. Beaucoup voulaient pays catalan, mais apparemment, c'est pas possible, hein, pour des raisons juridiques, pays catalan. Pyrénées-Orientales, Pyrénées-Catalanes ou Pyrénées-Méditerranée, ce sera bientôt, donc une consultation et bientôt un choix sera fait. Alors justement, un choix a déjà été fait, je vous le redis, hein, pour les Pyrénées-Atlantiques, mais comment s'appelait le département auparavant, les Pyrénées-Atlantiques entre Béarn et Pays Basque? Basse-Pyrénées ou très basse-Pyrénées? Facile, hein. Vous êtes plusieurs à avoir déjà répondu. 05 61 44 4x0, un drone à gagner, venez rajouter votre nom dans l'urne magique pour le tirage au sort de vendredi. Vous m'appelez, vous êtes directement sélectionné pour le tirage au sort. Kyo, sinon, dans un instant, et l'agenda, Valérie.
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2: Et ça bouge dans le coin. D'abord, direction Chalabre, dans l'Aude. Rendez-vous le 21 juin pour le vide-grenier des sapeurs-pompiers du Kercorb à la gare. Une journée pour chiner, vendre et se balader dans une ambiance conviviale et familiale. Seulement 2 euros le mètre pour exposer et une restauration sur place le midi est prévue. Info et réservation au 06 27 33 59 05. Et puis, direction Lavelanet, en Ariège, le 27 juin pour Pétanque Ovalie avec le rugby Pays d'Olme. Un concours de pétanque ouvert à tous avec un joli objectif. L'équipe gagnante remportera un chèque pour l'école de rugby de son choix. Et l'ambiance commencera dès la veille avec une soirée animée avant le jour J avec la finale du top 14 sur écran géant et des repas les deux soirs au boulodrome de Lavelanet. Pour vous inscrire, contactez Isabelle Lafont au 06 72 66 02 99 ou rendez-vous sur Google et Facebook avec Pétanque Ovalie. Deux rendez-vous, deux ambiances, à vous de choisir.
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0: sur Pyrénées FM, c'était Stand Up, on se lève tous pour Pyrénées FM hein, et pas pour de la crème sucrée. Hein, voilà, vous êtes levés, c'est bon, tranquillement, vous avez le temps. Si vous êtes en vacances peut-être déjà, vous avez raison de rester avec nous. En tout cas, vous nous appelez au 05 61 44 4x0 pour le petit coucou du matin. Tiens, il y a Gérard qui nous envoie un petit message, fidèle auditeur de Pyrénées FM, qui nous signale une voiture en feu en ce moment au niveau du rond-point de Brame. Attention ici, et ensuite ce rond-point qui vous emmène en direction de l'Ariège, c'est ça hein, Gérard. Donc attention, si vous êtes sur place à Brame, le rond-point qui est le plus proche de l'Ariège, vous êtes vigilant, les services de secours sont sur place. Nous on joue ensemble, et vous avez un drone à remporter cette semaine, je vous le rappelle, avec notre partenaire DroneHop. On en parlera avec Simon tout à l'heure de DroneHop, il nous parlera de ce drone que vous allez remporter. Est-ce qu'il faut déjà une licence ou pas pour le piloter? Ça c'est la question qu'on vous posera. En tout cas, pour jouer avec moi ce matin, il y a qui? Il y a Sébastien. Bonjour Seb.
1: Bonjour.
0: Seb, vous êtes d'où, vous?
1: De Castelnaudary.
0: Bon, il va faire chaud hein, dans le Lauragais aujourd'hui. Hein.
1: Eh oui.
0: Vous avez prévu quoi donc pour qu'il fasse un peu moins chaud? Un chapeau, des lunettes de soleil? Qu'est-ce que vous avez prévu de beau?
1: surtout rester à l'ombre.
0: Ah ben voilà.
1: Je préfère aller ça.
0: Ça, c'est une bonne idée. Vous ne travaillez pas aujourd'hui, Seb?
1: Si, je suis au travail. Là.
0: Bon, eh ben écoutez, on vous accompagne, vous le savez, au travail. Et vous jouez avec nous. Attention, ce matin, je vous rappelle la question pour tenter d'emporter ce cadeau. Qui est la suivante? Comment s'appelaient les Pyrénées des Atlantiques avant de s'appeler les Pyrénées des Atlantiques? C'est facile. Les Basses Pyrénées ou les Très Basses Pyrénées?
1: Les Basses Pyrénées.
0: Voilà, bon, faut pas exagérer, les Très Basses Pyrénées quand même, hein, déjà c'est pas mal. C'est un peu dévalorisant les Basses Pyrénées, c'est aussi pour ça qu'on a décidé d'appeler les Basses Pyrénées les Pyrénées Atlantiques, et c'est chouette hein, les Pyrénées Atlantiques. Est-ce que les Pyrénées Orientales deviendront les Pyrénées Méditerranées, un peu comme les Pyrénées Atlantiques? En tout cas, on sait pas, il va y avoir une consultation. Pour l'instant, les Pyrénées Orientales restent les Pyrénées Orientales, et vous êtes dans notre urne, Sébastien Castelnaudary, vous serez peut-être notre gagnant vendredi après-midi de ce drone. C'est tout ce qu'on vous souhaite si vous êtes tiré au sort. Voyez?
1: Ben ouais, c'est
0: bon. Eh ben, je vous souhaite bonne chance en tout cas, et bonne journée à Castel.
1: Et merci beaucoup.
0: À bientôt, il y aura d'autres questions pour vous, et vous ferez comme Sébastien, vous serez dans notre urne pour garder ce beau cadeau. Voici Billy Joel sur Pyrénées FM 8h28.

0: Billy Joel, The River of Dreams sur Pyrénées FM. Bonjour, bonjour, c'est lundi, on part sur les routes.
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0: Ouais, je vous en parlais ce matin, c'est Gérard qui nous a passé un petit coup de fil au 05 61 44 4x0 avec un véhicule en feu en ce moment au rond-point de Bram, près de la départementale 4. Cette route qui vous emmène ensuite en direction de Fangeau. Prudence, c'est ça, on nous signale cet accident. Je crois que c'est bien ce rond-point-là, on me fait signe que pas forcément, c'est celui qui vous emmène en direction de Montréal d'Aude. Bon, très bien, en tout cas c'est bien celui-là. Donc sur la départementale 533, attention, véhicule en feu, donc prudence en arrivant sur place. On a les services de secours ici déjà sur place, nos sapeurs-pompiers sont là, mais prudence si vous arrivez ici. Le radar est là à Saint-Quentin-la-Tour, évidemment, entre Celle et Nalzin, toujours en Ariège, il y a ce radar. Et puis n'oubliez pas le radar entre Tarascon, Ornolac, Ussat-les-Bains, entre Axe et Mérins-les-Vals également. Il y a des travaux au niveau de Saint-Sat. Merci Pierre pour l'info standard 05 61 44 4x0. Attention donc dans les deux sens de circulation. Vous le savez qu'il y a toujours ces travaux aussi après le carrefour de la Croisade en direction du Pas de la Case. Là aussi, vous êtes quelque peu ralenti, mais tout va bien en direction de nos montagnes. Pour arriver ici à 2000 mètres d'altitude au pass, vous allez être parfaitement bien quand il va faire jusqu'à 35 degrés en pleine. Vous allez respirer le bon air frais de nos montagnes. C'est le bonheur. Les travaux sont là, vous le confirmez, entre Ure et Angoustrine. C'est Gianni qui m'a appelé ce matin. Merci Gianni pour la fidélité et puis du monde. Entre Le Soleil et Perpignan aussi.
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0: On va parler mairie, ça c'est important. Le maire, qui est le maire de Font-Romeu? La réponse dans un instant. On va en parler dans un instant. Mais d'abord, il est temps de parler naturisme. C'est ça, René Girma? C'est ça, vous êtes textile ou pas, vous? Non? Bon, d'accord.
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4: Vous aurez sûrement remarqué que l'actualité tournait une nouvelle fois autour du thermomètre et comme les températures montent, vous avez peut-être l'envie de vous mettre à l'aise. Si vous êtes naturiste et que vous ayez vos habitudes sur la plage du Prévost à Villeneuve-les-Maguelones, il faudra choisir votre morceau de sable. Un arrêté interdit désormais le naturisme sur une partie de la plage. Villeneuve-les-Maguelones, c'est juste à côté de Palavas. Réaction de l'un des habitués, s'ils le veulent, il faudra que les gendarmes viennent me chercher, mais Louis de Funès n'est plus là. Autre conséquence de la montée du thermomètre, la préfecture de l'Ariège a repéré les premiers signes de sécheresse dans le département. La baisse du niveau des cours d'eau est bien réelle. Sont placés en vigilance sécheresse les affluents de l'Ariège aval et les bassins versants du Volpe et de l'Aude. Les faibles précipitations, les températures élevées annoncées par Météo France pour les prochains jours ne permettent pas d'envisager une amélioration de la situation. Il est donc demandé à chacun d'adopter un comportement éco-responsable en utilisant l'eau de manière mesurée, et pour les agriculteurs, des tours d'eau sont mis en place pour l'irrigation agricole depuis le début de cette irrigation estivale pour diminuer la pression. Dans l'Aude aussi, la situation est suivie avec attention. Malgré un hiver particulièrement pluvieux, eh bien la préfecture appelle aussi à la vigilance. Un mot de Font-Romeu, c'est désormais officiel. Le recours porté à la suite de la dernière élection municipale est définitivement rejeté. Alain Luneau est bien le maire de Font-Romeu, Odeillo, Via.
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0: Très bien, merci René Girma pour l'info. La météo dans un instant, du soleil et quelques coups de tonnerre, mais avant c'est l'info nationale et internationale. Bonjour Clémence Lebarry.
6: Bonjour à tous. Après plus de 100 jours de guerre, les États-Unis et l'Iran sont parvenus à un accord pour mettre fin immédiatement au conflit au Moyen-Orient. Il devrait être signé en fin de semaine en Suisse. Le compromis prévoit la fin immédiate et définitive de la guerre et des opérations militaires sur les différents fronts, y compris au Liban, mais aussi la réouverture du détroit d'Ormuz. Selon une agence de presse d'État iranienne, les Américains se sont également engagés à présenter des plans de reconstruction pour l'Iran, s'élevant à au moins 300 milliards de dollars. Emmanuel Macron lui a salué l'effort diplomatique. Le président qui appelle à une mise en œuvre de l'accord rapide et complète. Le chef de l'État a annoncé que les conséquences de ce compromis seraient au cœur des discussions aujourd'hui à l'occasion du G7 qui débute à Évian. Il doit s'entretenir en fin de journée avec Donald Trump. Et un accord qui soulève soulage également les marchés. Les cours du pétrole ont baissé de 4% ce matin en Asie. Le prix du baril de Brent de la mer du Nord était ainsi à un peu moins de $84. Dans le reste de l'actualité, le Conseil d'État examine aujourd'hui le recours des opposants de l'A69 sur la légalité du projet. La justice doit se pencher sur la validation de l'autorisation du chantier prononcée en décembre par la Cour administrative d'appel de Toulouse. La décision est attendue dans le courant de l'été, mais en attendant, les travaux, eux, progressent toujours. C'est parti pour les épreuves écrites du baccalauréat. Plus de 530 000 élèves de terminale générale et technologique vont plancher à partir d'aujourd'hui. Et ça commence donc ce matin avec la traditionnelle philosophie. Et quelques nouveautés cette année. L'accent sera notamment particulièrement mis sur la maîtrise de la langue française. Et puis on termine avec le football. Et les grosses écuries en lice hier soir ont pour certaines tenu leur rang pour la suite de la première journée de la Coupe du Monde. D'abord l'Allemagne qui n'a pas fait de détails. La Mannschaft écrase Curaçao le petit poussé 7 buts à 1. La Suède a séduit avec un succès 5-1 sur la Tunisie. Mauvais départ en revanche pour les Pays-Bas tenus en échec par le Japon. Score final 2 buts partout. Excellent début de matinée à tous.
0: Puis on suit le football évidemment, la Coupe du Monde de foot et demain à la France. On va suivre tout ça dans nos actualités sport. Il y a déjà Valérie qui s'est mis le bleu blanc rouge sur les joues. C'est magnifique, on verra ça tout à l'heure. La météo.
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0: Du soleil pour tout le monde aujourd'hui, des températures au-dessus des normales de saison. Il va faire jusqu'à 35 degrés à Carcassonne cet après-midi. Du soleil et quand même, c'est vrai, quelques coups de tonnerre possibles cet après-midi. Côté Espagne, surtout pyrénéenne, on aura quelques débordements vers la France et Andorre. Sur nos montagnes catalanes, des coups de tonnerre, mais aussi sur la Haute-Ariège, pourquoi pas une ou deux petits... Hein, ça peut être le cas, mais aussi sur les Pyrénées centrales, on pourra avoir quelques coups de tonnerre ici à Pio en Galie, ou dans la vallée d'Or également, sur la Haute-Bigorre, en direction de la vallée d'Or et de la vallée du Louron, sur une partie du Couserans, mais aussi sur Bagnères-de-Luchon et Super-Bagnères. Sinon, beaucoup de soleil, et pour les températures, 18 degrés justement à Super-Bagnères, à 1800 mètres d'altitude, il va faire 19 degrés cet après-midi sur le plateau de Baye. Quel bonheur, 21 degrés à La Calme, à Font-Romeu, en revanche, il va faire chaud en plaine, 31 degrés à Pau cet après-midi, on aura 34 degrés à Saint-Paul-de-Fenouillet, même chose à Limoux, hein, 34 degrés et jusqu'à 35 degrés cet après-midi sur Carcassonne.
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0: Dans un instant, Valérie, on va parler des petits plats de Valérie.
7: Mais oui.
0: Vos petits plats, hein, c'est ça. On va aller faire un tour en Couseran, je crois, dans un instant.
7: Exactement,
0: c'est ça,
7: à Saint-Lizier.
0: Ah, j'adore. L'un des plus beaux villages de France.
7: Oh, oui.
0: Même si Saint-Lizier n'a plus l'appellation beau village de France, parce qu'il fallait payer. Il y a eu des petites choses un peu.
7: Oui, c'est des petites
0: tambouilles
7: en interne.
0: Mais on s'en fiche. Pour nous, c'est quand même un beau village, l'un des plus beaux villages de France, Saint-Lizier, juste à côté de Saint-Giron. On en parle juste après Amel Bent. L'amour, ça se donne, c'est vrai. L'amour, ça se donne, Valérie.
7: Il paraît, écoutez.
0: Avec plein de petits cœurs au-dessus de sa tête.
7: Arrêtez.

0: Amel Bent sur Pyrénées FM, qui d'ailleurs... Est...
1: Hein, ouais, elle chante, oui, je vous ai entendu
0: elle,
1: chanter.
0: Ah, mais elle, elle chante super bien quand même. Ouais. C'est pour ça d'ailleurs qu'elle fait partie de The Voice depuis déjà 6 ans. Hein. Je crois que c'est elle est aux côtés de Florent Pagny, Lara Fabian, Taïk. Oui, pas dire de bêtises,
1: exactement.
0: C'est ça.
1: Hein.
0: Voilà, si vous aimez les émissions comme ça, les... est-ce que c'est de la télé-réalité,
1: Télé-crochet,
0: ou pas Télé-crochet, c'est moins réducteur. Vous avez c'est raison. Ça. Et on aime beaucoup, nous. C'est vrai que vous pourriez vous participer à The Voice.
1: Ouh là là, oui, dans Les Inoubliables, oui, ce serait parfait.
0: Ce serait pas mal. Bon, Valérie, vous, oui, vous avez peut-être chanté d'ailleurs samedi.
1: Non.
0: Il y avait Bandas en Malpère. Il y a une superbe ambiance. Merci pour l'accueil. Hein. À Montréal d'Aude,
1: oh,
0: vraiment.
1: Oui. Alors,
0: vous avez fait la fiesta
1: ri.
0: Vendredi et samedi. Et il y avait beaucoup. La fiesta était là.
1: Ah, la fiesta avait démarré la veille.
0: Ah,
1: déjà,
0: ben c'est pour ça, déjà le vendredi.
1: Oui, donc ça s'est beaucoup
0: samedi.
1: Amusé. Nous, on a beaucoup ri. Vraiment, avec Stella et Thierry, on n'a pas arrêté de le dire. On a été reçus, mais vraiment comme si on faisait partie de
0: trop
1: la famille.
0: Sympa. Vraiment trop chouette avec l'association qui gère hein, la bande, cette belle fête qui attire du monde, énormément de monde. Hein,
1: ah oui,
0: Bandas sans Malpère, c'est dingue.
1: Hein. 10 000 personnes, c'est,
0: fou, c'est
1: incroyable.
0: Un monde fou, Bandas sans Malpère, vraiment chouette. Vous avez rencontré du monde alors, Valérie,
1: et
0: l'ambiance de dingue.
1: Le maire,
0: c'est ça.
1: Des festivaliers.
0: Ah, j'adore.
1: Un petit jeune aussi, 11 ans, trop mignon,
0: trop bien.
1: Qui participait ben voilà, à la classe, à la fanfare classe. Non, vraiment, c'était
0: trop
1: très
0: bien.
1: Très
0: sur
1: chouette.
0: La place Grière, c'est ça,
1: exactement.
0: Vous étiez. Et donc, c'était la 23e édition. J'adore l'idée. On salue les amis et l'association qui gère cette superbe fête. Et puis alors, après avoir parlé de ce qui s'est passé, on parle de ce qui se passe cette semaine sur Pyrénées FM.
1: Ah oui,
0: vous nous emmenez où dans les petits
1: oui, parce
0: plats à 11h30
1: là aussi, on a été très très bien reçus. On a rencontré Pamela et Gianni, un duo de choc et de charme qui dirige d'une main de maître le Carré de l'Ange à Saint-Lizier en Couserans.
0: Très beau resto.
1: Vraiment, là on est sur un restaurant gastronomique et je rappelle que les auditeurs pourront remporter vendredi à 12h10 un repas pour deux dans
0: génial.
1: Ce même restaurant en répondant à la petite question que je poserai tout à l'heure. Je ne la pose pas maintenant.
0: Non.
1: Mais en tout cas, on peut tout de suite se présélectionner si on le veut.
0: Mais
1: hein.
0: Bien sûr, allez-y. Hein.
1: Resto, R-E-S-T-O, 7, 14, 15.
0: Un superbe endroit à découvrir, vraiment. Tiens, oui, l'association, c'est les Facochères de la Malepère
1: oui,
0: qui organise, Bandas en Malepère. On les salue, ils font dodo ce matin. Hein.
1: Ah,
0: je crois qu'ils ont besoin de se reposer.
1: Oui, oui.
0: Carole G, côté musique et l'horoscope, c'est juste après ça.
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0: J'adore Carole G. Sur Pyrénées FM, 8h52. Clara, c'est à vous, c'est l'horoscope.
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2: Taureau, vous donnez libre cours à votre imagination sensuelle pour subjuguer votre alter ego. Gémeaux, votre routine amoureuse vous satisfait. Vous savourez avec délices chaque instant passé en compagnie de votre partenaire. Cancer, Vénus vous susurre une douce mélopée amoureuse à l'oreille. Laissez-vous aller au gré des événements et des rencontres. Lion, vous avez connu des jours plus radieux sur le plan sentimental, mais il faut vous en accommoder. Vierge, quelle exigence au bureau! Vous êtes intraitable, on ne peut pas vous faire prendre des vessies pour des lanternes. Balance, tout va bien dans votre couple. Vous êtes en phase tous les deux, en osmose avec vos désirs les plus secrets. Scorpion, comme vous êtes assoiffé d'amour, vous vous désaltérez en tendre compagnie. Sagittaire, dans un couple, chacun possède sa part de responsabilité, alors ne rejetez pas toute la faute sur l'autre. Capricorne, élargissez votre cercle d'amis. Vous avez besoin de vous distraire, alors organisez vous-même une soirée ou un dîner. Verseau, optimisez la conjoncture astrale favorable à la communication en faisant des efforts relationnels pour élargir votre réseau de clientèle. Poisson, rien vous touche. Parlez-en à votre partenaire, il saura vous comprendre et vous épauler durant cette période troublée.
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8: Très bonne matinée, même avec le retour de l'info dans un instant et un tube de la Bodega ce soir. En souvenir, voici Patrick Coutin sur Pyrénées FM, sous le soleil de la région.

0: C'est Patrick Coutin sur Pyrénées FM. Merci de nous avoir choisis ce matin.
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0: Avec vous, sur les routes de la région, vous êtes peut-être sur la plaine du Roussillon à Elne, en remontant vers Perpignan. On a quelques véhicules ici sur cette départementale 904 au sud de Perpignan, ça ralentit. Et en direction de Perpignan-Centre, vous êtes peut-être à Saint-André, vous longez cette départementale 618 le long des Alberts. Attention à ce radar après Saint-André en direction de Saint-Génis-des-Fontaines. Du côté du Conflans, prudence de la traversée de Marquichal, on a le radar toujours entre Vincennes et Boulternère, et puis un peu d'air frais dans nos montagnes, ça fait du bien, mais il y a les travaux, je confirme, entre Ure et Angoustrine, vous êtes plusieurs à nous le signaler. Travaux toujours après Portée Puy-Morins en direction du col du Puy-Morins, et puis travaux également entre le carrefour de la Croisade et le Pas de la Case, où vous nous écoutez sur le 90.7. Claire Viva Pro, vous allez la voir, hein. En Andorre, elle est là entre la Massana et Ordino, ça circule bien ici ce matin. Buendia, les Andorrans, vous qui nous écoutez sur le 98.5. Et un peu de monde, comme souvent à cette heure-ci, sur la Carretera del Lobac. Nous sommes là entre les Escales et Andorre-la-Vieille, dans la capitale andorrane. Le radar est toujours là entre Tarascon et Ornolac-Ussat-les-Bains. Vous restez prudent, puis vous nous signalez un accident en ce moment devant le Super U. Attention, ici, le rond-point du Super U à Tarascon-sur-Ariège. Accident, vous êtes nombreux à nous le signaler. Donc vraiment, soyez prudents et vigilants. Puis attention, dans la traversée de Limoux, il y a quelques véhicules ce matin.
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0: Point météo dans un instant, attention aux orages par endroit, ça va faire du bien finalement ces orages, mais avant tout ça, c'est l'info Pyrénées FM, c'est avec vous Clémence Lobary, bonjour.
4: Bonjour à tous, la France est prête à accompagner la réouverture du détroit d'Ormuz. La réaction ce matin d'Emmanuel Macron après l'annonce d'un accord entre les États-Unis et l'Iran, il devrait être signé en fin de semaine en Suisse. Le compromis prévoit la fin immédiate et définitive de la guerre et des opérations militaires sur les différents fronts, y compris au Liban, mais aussi la réouverture du détroit d'Ormuz après la signature. Le président, lui, a aussi appelé à un cessez-le-feu durable au Liban. Emmanuel Macron qui a annoncé que les conséquences de ce compromis seraient au cœur des discussions aujourd'hui à l'occasion du G7 qui débute à Évian. Il doit d'ailleurs s'entretenir avec Donald Trump en fin d'après-midi. Et dans ce contexte, en France, le gouvernement demande désormais aux distributeurs de carburant de baisser les prix. Maud Bréjon qui affirme ce matin que les tarifs à la pompe devront refléter les chutes des cours du Brent. Elle annonce également que les versements des aides aux gros rouleurs sont attendus dès cette semaine. Un coup de pouce, on le rappelle, de 100 euros. Dans le reste de l'actualité, c'est un espoir pour les personnes malades d'obésité. À partir d'aujourd'hui, la Sécurité sociale rembourse deux médicaments à 65%, le Mounjaro et le Wegovy. Jusqu'ici, les patients devaient débourser près de 300 euros par mois pour y avoir accès. Près de 2 millions de personnes sont concernées. Le coût annuel de ces deux médicaments est estimé à 100 millions d'euros de dépenses publiques. Les plus de 530 000 élèves de terminale générale et technologique ont commencé à plancher sur la philosophie. Les épreuves du baccalauréat ont officiellement débuté ce matin avec quelques nouveautés cette année. L'accent sera particulièrement mis sur la maîtrise de la langue. Nouvelle vigilance aux feux de forêt. 6 départements sont en alerte orange pour des risques d'incendie. La Vendée, les Deux-Sèvres ainsi que l'arc méditerranéen, l'Aude, l'Hérault, le Gard et le Vaucluse. Et puis en MMA, Cyril Gane remporte la ceinture intérimaire UFC des poids lourds. Le français a dominé la star brésilienne Alex Pereira par KO technique. Un combat organisé à la Maison Blanche à l'occasion des 80 ans de Donald Trump. Excellente matinée à tous.
0: Merci à vous, c'est très complet. Merci à vous pour toute l'info.
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0: Et la météo complète ici, elle est là, hein, sur Pyrénées FM aussi. On parle de quoi? Eh bien, on va parler de soleil et de température élevée pour la saison, avec jusqu'à 35 degrés à Carcassonne. Cet après-midi, on prévoit 33 degrés à Belpêche. Il fera 31 degrés à Chalabre et autour du lac de Montbel. Cet après-midi, quel bonheur de se retrouver près des lacs. 24 degrés, quel bonheur sur la côte atlantique, à Hondaï, à Biarritz. Ça, c'est bien avec le petit air de l'océan Atlantique. Puis en montagne, on va être bien aussi. 24 degrés à Gavarnie. Cet après-midi, il fera 29 degrés à La Reims. On prévoit à Pau 31 degrés sous un beau soleil. Il fera également cet après-midi, et ça c'est vraiment agréable, au maximum de la journée. 25 degrés à Sayagouze, puisqu'il va faire beau partout, mais je vous rappelle, risque d'orage près de nos montagnes par endroits. Alors beaucoup de nuages qui vont se développer côté Pyrénées espagnoles. Ça pourrait déborder un peu côté France, notamment en Andorre, sur la Cerdagne ou encore sur les Pyrénées centrales.
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0: 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C'est le drone DJI Neo 2. Je ne sais pas si on prononce comme ça, mais Simon de Drone Hop va nous en dire un petit mot dans un instant. Un drone qui vaut plus de 200 euros. Vous allez pouvoir, pourquoi pas, vous relancer sur les réseaux sociaux, hein, si vous gagnez ce drone. Ou alors faire des petites vidéos entre amis, en famille, quand vous partez faire des balades. Est-ce que vous pouvez filmer tout ce que vous voulez? Je ne sais pas. On va en parler dans un instant. Comme ça, on joue un tout au long de la semaine avec des petites questions. 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Vous serez peut-être notre gagnant ou notre gagnante. Dans un instant donc, Simon de Drone Hop pour nous parler de votre cadeau, celui que vous allez remporter. On va parler aussi de l'offre d'emploi du jour, et là c'est Elton John sur Pyrénées FM. Sorry seems to be the hardest world. Oui, j'ai l'accent un petit peu français quand je parle anglais. En tout cas, merci d'avoir choisi Pyrénées FM. Tout à l'heure, Valérie sera là à partir de 10h et à 15h. C'est une petite surprise. Faudra bien rester branché avec nous sur Pyrénées FM tout au long de la journée.

0: Elton John sur Pyrénées FM. Dans un instant, c'est Simon qui va tout nous dire sur ce drone que vous allez remporter. Vanessa Paradis nous rejoint, mais d'abord l'offre d'emploi du jour.
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2: C'est l'heure de l'emploi sur Pyrénées FM. À Lavelanet en Ariège, un poste de technicien ou technicienne de maintenance est à pourvoir en CDI. Vous assurerez le démarrage et l'arrêt des équipements de production, la maintenance préventive et corrective, des interventions sur les réseaux fluides ainsi que la participation aux modifications d'équipements. Une formation technique de niveau bac à bac plus 2 est souhaitée avec une première expérience en environnement industriel. Pour candidater, contactez Virginie au 05 61 68 12 89. Et puis à Mazères, un poste de contrôleur ou contrôleuse aéronautique est proposé en CDI. Vous serez chargé de contrôler la conformité des produits, détecter et suivre les non-conformités, réaliser les contrôles à l'aide d'outils de mesure adaptée et veiller au respect des méthodes de fabrication. Une expérience d'au moins 2 ans sur un poste similaire est souhaitée. Pour plus d'informations, c'est Maëva qu'il faut contacter au 05 61 68 12 89.
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0: Vanessa Paradis, les épines du cœur sur Pierre FM. On n'arrive pas à joindre Simon de Drone Up. Hein. Ce matin, on va essayer de le joindre pour la prochaine demi-heure. Comme ça, il nous dira tout. Simon, sur ce drone que vous allez remporter, vous allez voir, c'est vraiment, vraiment génial. Tiens, je vous parlais ce matin, on a quand même parlé la semaine dernière avec Jean-Claude River, notre spécialiste balade. Jean-Claude qui nous emmène partout, hein, de l'Atlantique à la Méditerranée. Et ça fait vraiment plaisir, ce nouveau chemin des transhumances. Hein, vous le savez, ce chemin qui part depuis l'Ariège pour rejoindre ensuite Andorre. C'est un chemin, le chemin de la transhumance, chemin transfrontalier qui d'ailleurs a été inauguré sur le plateau de Baie il y a quelques jours seulement. Vraiment c'est chouette, hein, très bien inauguré, et surtout que vous allez pouvoir faire cette balade en 42 km, c'est ça, hein, de randonnée. Alors il y a plusieurs variantes possibles, 2500 mètres de dénivelé positif, il y a deux refuges intégrés au parcours, le Rulle et le Juclar, pour vous arrêter sur place. Bref, 4 ans de coopération transfrontalière pour en arriver là, pour faire ce superbe chemin, pourquoi pas à découvrir, si vous voulez découvrir nos belles montagnes, à vous arrêter dans les refuges, profiter du bon air frais quand il fait 35-40 degrés en bas. Qu'est-ce qu'on est bien en montagne, le chemin de la transhumance, pourquoi pas une idée balade à faire depuis notre plateau de Baie, départ à 1800 mètres d'altitude. On essaiera d'avoir Simon dans un instant, on me fait signe que c'est bon. Les Pyrénées-Orientales à l'honneur aussi, ce sera avec Claire Viva Pro en attendant Imagine Dragon et Juliette Armanet sur Pyrénées FM.
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Imagine Dragons, ah, j'adore ce tube Waves sur Pyrénées FM, les vagues que vous allez peut-être retrouver du côté de l'Atlantique et de la Méditerranée. On est là hein, pour vous accompagner, des petites vaguelettes aussi sur le lac de Montbel, qui est bien rempli d'ailleurs. Il y a Bernard qui m'a envoyé un petit message qui était hier au lac de Montbel. Moi j'adore, qu'est-ce qu'il est beau ce lac, il est bien rempli, ça fait plaisir de le voir comme ça. Vous allez pouvoir faire du bateau hein, sur le lac de Montbel. Je vous rappelle qu'on a un club d'ailleurs de voile, hein, le club de voile de Léran. On les salue, nos amis ici. Puis vous pouvez aller faire un tour à la Ganguise, aussi non loin de là, où il y a aussi un club de voile. Et c'est toujours sympa de se retrouver sur les eaux de nos lacs. N'oubliez pas la crème solaire là aussi, sinon ça peut taper. Dans un instant, on va aller faire un tour dans les Pyrénées-Orientales. Il y a Simon qui nous attend au standard. On va parler de ce drone hein, que vous allez remporter. Le drone DJI. Il faut bien le prononcer, je prononçais mal. Drone DJI Neo 2 à remporter cette semaine. Vous avez déjà joué avec nous ce matin, ça peut tomber à tout moment au standard. Petite question, vous jouez et vous gagnez. On parlait justement de lacs. On parle de vacances avec Laurent Voulzy aussi ce matin sur Pyrénées FM.

0: jusqu'au bout, un bel île en mer, Marie Galante. Ça sent l'été, hein, c'est vrai, avec ce soleil que nous avons. Les secondes qui sont en stage aussi chez nous, on vous les présentera, ils sont chez nous 2 semaines. Les secondes, c'est quand même le bonheur. Ils sont en vacances, pas en vacances, ils sont avec nous. Mais quand même, depuis le 10 juin, déjà il y a à peine des cours, à peine. Et l'année prochaine, je sais, il y a déjà le bac. Alors le bac de français apparemment en première et de maths. Mais quelle idée. Et ensuite, tout le reste en terminale. Bon, nous, on suivra tout ça avec vous, évidemment. Dans un instant, comme promis, on va parler du drone que vous allez tenter de remporter avec nous tout au long de la semaine. J'ai plein de questions à poser à Simon, hein, qui est le partenaire de Pyrénées FM cette semaine, la société DroneUp. Vous restez là, on aura un souvenir avec Alliance Ethnique. Et d'abord, il est temps de partir avec l'air du Vapro dans les Pyrénées-Orientales.
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2: Partons maintenant au plateau de la Cerdagne, perché à plus de 1200 mètres d'altitude. Il est idéal pour l'observation du ciel. Les nuits y sont claires et peu polluées par la lumière, offrant aux astronomes amateurs la possibilité d'admirer étoiles, planètes et voies lactées. Des associations locales proposent des soirées avec télescopes et explications scientifiques, mêlant découverte de l'astronomie et promenades nocturnes au cœur des paysages enneigés ou verdoyants du plateau, selon la saison. On part maintenant en balade, cette fois au château de Mont-Louis et ses fortifications. Le château classé UNESCO domine la Cerdagne depuis le XVIIe siècle. Construit selon les plans de Vauban, il servait de place militaire stratégique pour défendre le royaume de France. Des visites guidées permettent de découvrir les tunnels, poudrières et remparts, tout en apprenant comment l'ingénierie militaire de l'époque a su s'adapter aux montagnes. Les panoramas offrent une vue unique sur la Cerdagne et ses vallées environnantes. Restez à notre écoute en Cerdagne sur Pyrénées FM.
0: Oui, et comme partout, hein, bien sûr, Claire du Vapro en Cerdagne 105.6. L'info nationale et internationale maintenant avec vous, Clémence Lebarry, bonjour.
3: Bonjour à tous. La France est prête à accompagner la réouverture du détroit d'Ormuz. La réaction ce matin d'Emmanuel Macron après l'annonce d'un accord entre les États-Unis et l'Iran. Il devrait être signé en fin de semaine en Suisse. Le compromis prévoit la fin immédiate et définitive de la guerre et des opérations militaires sur les différents fronts, y compris au Liban, mais aussi la réouverture du détroit d'Ormuz après la signature. Le président, lui, a aussi appelé à un cessez-le-feu durable au Liban. Emmanuel Macron qui a annoncé que les conséquences de ce compromis serait au cœur des discussions aujourd'hui à l'occasion du G7 qui débute à Évian. Il doit d'ailleurs s'entretenir avec Donald Trump en fin d'après-midi. Et dans ce contexte, en France, le gouvernement demande désormais aux distributeurs de carburant de baisser les prix. Maud Bréjon qui affirme ce matin que les tarifs à la pompe devront refléter les chutes des cours du Brent. Elle annonce également que les versements des aides aux gros rouleurs sont attendus dès cette semaine. Un coup de pouce, on le rappelle, de 100 euros. Dans le reste de l'actualité, c'est un espoir pour les personnes malades d'obésité. À partir d'aujourd'hui, la Sécurité sociale rembourse 2 médicaments à 65%, le Mounjaro et le Wegovy. Jusqu'ici, les patients devaient débourser près de 300 euros par mois pour y avoir accès. Près de 2 millions de personnes sont concernées. Le coût annuel de ces deux médicaments est estimé à 100 millions d'euros de dépenses publiques. Les plus de 530 000 élèves de terminale générale et technologique ont commencé à plancher sur la philosophie. Les épreuves du baccalauréat ont officiellement débuté ce matin, avec quelques nouveautés cette année. L'accent sera particulièrement mis sur la maîtrise de la langue. Nouvelle vigilance aux feux de forêt. 6 départements sont en alerte orange pour des risques d'incendie. La Vendée, les Deux-Sèvres, ainsi que l'arc méditerranéen, l'Aude, l'Hérault, le Gard et le Vaucluse. Et puis en MMA, Cyril Gane remporte la ceinture intérimaire UFC des poids lourds. Le Français a dominé la star brésilienne Alex Pereira par chaos technique. Un combat organisé à la Maison Blanche à l'occasion des 80 ans de Donald Trump. Excellente matinée à tous.
0: Merci, merci Clémence Lebarry.
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0: À 10h, Valérie sera là. Valérie vous fera jouer aussi pour emporter ce drone. À 11h30, Valérie vous emmènera à Saint-Lizier à la découverte d'un restaurant magnifique, délicieux, splendide. L'accueil est au top. Saint-Lizier en Couserans. Vous nous écoutez sur l'application Pyrénées FM. Avant tout ça, on va parler, c'est promis avec Simon, dans un instant de DroneUp. Et vous allez comme ça savoir ce que vous allez pouvoir faire avec ce drone que vous allez tenter de remporter avec nous cette semaine. Maintenant, c'est un souvenir d'Alliance Ethnique sur Pyrénées FM. J'adore.

0: J'adore. Alliance Ethnis, ah, les souvenirs avec Honesty and Jalousie sur Pyrénées FM. Pas de jalousie parce que vous allez tous jouer avec nous quand vous voulez. Hein. Ce matin, vous êtes déjà inscrit pour tenter de remporter votre drone. DJI, please, I speak English, Neo 2. Il y a eu pas mal de présélectionnés tout au long de la semaine. Des petites questions, vous nous appelez, vous êtes présélectionnés pour le tirage de vendredi après-midi. Mais Kezako, ce drone qu'on vous offre, qu'est-ce qu'on peut faire avec ce drone? Vous êtes plusieurs à nous dire, ouais, mais je vais en faire quoi moi si je sais pas comment l'utiliser? Eh bien justement, on va vous donner la réponse. Comment bien l'utiliser ce drone que vous allez gagner? Il y a Simon qui est au standard ce matin. Bonjour Simon.
1: Bonjour Marc, bonjour à tous.
0: Simon de l'entreprise DroneUp, hein, c'est ça hein.
1: C'est ça.
0: Alors, DroneUp, c'est quoi? C'est vous qui créez, qui construisez ces drones ou vous êtes autre chose, vous?
1: Alors non, nous, DroneUp Academy, on est un centre de formation. On forme au métier du drone, hein, concrètement. On a 14 centres en France et notre force aujourd'hui, c'est qu'on s'adresse à tout le monde. Hein. Comme je le disais, on forme aussi bien des particuliers pour le loisir, hein, qui veulent simplement piloter pour le plaisir, mais en toute sécurité. Ou pour des personnes qui souhaitent se former pour des projets professionnels, par exemple.
0: Ah bah c'est en pleine explosion, hein, ça, l'envie d'utiliser les drones. Alors évidemment pour les réseaux sociaux, mais aussi pourquoi pas pour le business to business, faire ça pour les offices de tourisme, pour les sites internet. Vous devez avoir énormément de demandes de formation, Simon.
1: Alors oui, effectivement, ça reste un métier d'avenir, hein, notamment dans les métiers de l'audiovisuel, comme vous l'avez dit, hein, donc pour faire des jolies prises de vue, que ce soit sur la photo ou la vidéo, ou également des métiers plus techniques, hein, notamment sur de la thermographie, donc sur des panneaux solaires, la pulvérisation et
0: l'étalage
1: de toiture, de façade, ou encore de l'inspection de bâtiments, tout simplement.
0: Voilà. Donc est-ce qu'il faut... Est-ce qu'il faut vraiment des formations pour tous les drones que nous utilisons en voiture? Il y a des petites voitures sans permis. Est-ce qu'il existe des drones sans permis?
1: Alors oui, effectivement. Alors c'est possible, effectivement. Alors le DJI Neo, on va dire que c'est celui qu'on vous offre effectivement avec grand plaisir cette semaine. Ce drone, effectivement, est un drone très léger, qui permet effectivement de voler, enfin de télépiloter, on va dire entre guillemets. Pas en formation, mais c'est fortement conseillé de se former.
0: Ah voilà.
1: Là-dessus, en fait, il va effectivement dans un cadre privé ou en campagne. En fait, ça va être possible de le faire, mais bien évidemment, il y a pas mal de choses à voir avant. Hein. Moi, ce que je conseille, quoi qu'il arrive, c'est effectivement de. Il y a quelques règles d'or aussi à respecter. Et dans un premier temps, effectivement, c'est se former aux bases du télépilote.
0: C'est sûr. Oui, pour éviter, parce que l'accident est toujours possible. Est-ce qu'on peut heurter un oiseau, je ne sais rien, moi, ou autre chose? Ça fait toujours, faut faire attention, quoi.
1: Effectivement, il y a ces risques-là, oiseaux, effectivement, ou aussi, il faut faire attention au survol de personnes.
0: Hein. Oui.
1: Moi, ce que je conseille, effectivement, alors, il y a des drones, effectivement, c'est toléré, mais moi, je déconseille fortement le survol des personnes. Hein. Ça fait partie, on va dire, des règles d'or.
0: Bien sûr.
1: Toujours, effectivement, aussi, également, garder à vue son drone. Et surtout, dans un premier temps, bien évidemment, se former.
0: Ça, c'est important.
1: Je vous conseille directement d'aller sur le site Alpha Tango, hein, c'est le site du gouvernement.
0: Il y a plein d'explications. Alors justement, si on gagne ce drone DJI Neo 2, est-ce qu'on peut DJI Neo 2 pour notre gagnant? Est-ce qu'il pourra quand même l'utiliser assez facilement? Est-ce qu'il va loin? Est-ce que la portée est loin aussi? Comment ça se passe quand il l'aura entre ses mains, notre gagnant, notre gagnante, ce drone-là?
1: Alors, technologiquement parlant, oui, tout le monde peut faire décoller un drone, et notamment encore plus le DJI Neo 2, parce qu'en fait, les machines sont très assistées, hein, ce sont de vrais ordinateurs volants. Aujourd'hui, pour crasher un drone, il faut vraiment...
0: C'est ça, faut vouloir, quoi.
1: Dernier retranchement. Voilà, c'est ça exactement. Mais ce drone-là, il est idéal pour débuter, parce qu'en fait, vous allez pouvoir le télécommander, on va dire, via juste directement le faire décoller de votre pomme, sans radiocommande. C'est vraiment l'idéal, et l'avantage c'est qu'il va vous suivre, et par exemple si vous marchez, vous faites une petite randonnée dans les Pyrénées par exemple.
0: Ah oui, j'ai déjà vu ça sur des... C'est, par exemple, j'ai vu des youtubeurs qui se baladent à vélo, et en fait on voit derrière on voit juste derrière le vélo et le youtubeur. Donc là c'est un drone de ce type qu'il a, en gros. C'est génial.
1: Exactement.
0: C'est trop bien.
1: Exactement. Et en fait l'avantage c'est qu'il est tout léger, vous pouvez
0: le prendre
1: dans le sac. Mais bien évidemment, encore une fois, je le redis, c'est si récupère, c'est vraiment le côté très très fun du drone.
0: Génial.
1: Mais voilà, il y a des sites aussi comme Géoportail que je vous conseille d'y aller.
0: On regardera.
1: C'est des sites officiels qui vous permettra de voir si vous avez le droit de voler.
0: En tout cas, c'est un super cadeau. Vous allez jouer avec nous cette semaine. Merci Simon, vous jouez avec nous au standard, vous le savez. Et à vous donc ce superbe cadeau, le drone DJI Neo 2. Merci Simon de Drone Up Academy. On vous souhaite une belle journée sur Pyrénées FM. Il y a Joseph Kamel et Julien Doré. Juste après ça.
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0: Oh, qu'ils sont. Qu'elle est belle, qu'elles sont belles nos montagnes, nos Pyrénées, c'est vrai. Joseph Kamel, Julien Doré, beau sur Pyrénées FM, elle est magnifique. C'est Valérie qui nous rejoint dans un instant et on va écouter de la musique avec Calogero sur Pyrénées FM juste après ça.
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2: Bonjour à tous. Une avancée potentiellement majeure pour l'Union européenne, une étape cruciale vers un règlement du conflit pour les Nations unies, une bonne nouvelle qui doit être confirmée pour la Banque centrale européenne. Les réactions se multiplient après l'annonce d'un accord entre les États-Unis et l'Iran. Il devrait être signé en fin de semaine en Suisse. Le compromis prévoit la fin immédiate et définitive de la guerre et des opérations militaires sur les différents fronts, y compris au Liban. Mais aussi la réouverture du détroit d'Ormuz après la signature. Et conséquence immédiate, les cours du pétrole sont repartis à la baisse, une chute de 4%. Le prix du baril de Brent est ainsi redescendu à près de 84 dollars. En France, le gouvernement demande désormais aux distributeurs de carburant de baisser les prix rapidement. Une annonce qui intervient également juste avant l'ouverture du G7 à Évian. Les grandes puissances, dont la France, vont notamment discuter des conséquences de l'accord conclu entre les Américains et les Iraniens, selon Emmanuel Macron, et notamment sur la réouverture du détroit d'Ormuz. Autre dossier chaud, demain, le président ukrainien Volodymyr Zelensky sera à Évian. Les Européens gardent la même ligne de conduite. Pas question de faire des compromis avec la Russie. Dans le reste de l'actualité, rendez-vous tous les lundis devant les tribunaux. 150 associations féministes et de défense des enfants appellent à se rassembler chaque soir en début de semaine devant les palais de justice. Des manifestations pour protester contre les défaillances révélées par l'affaire Liana. Le collectif demande l'adoption d'une loi intégrale pour lutter contre ces violences. Avons-nous la maîtrise de nos paroles? Peut-on être heureux quand les autres ne le sont pas? Débattre, est-ce chercher la vérité? Et voilà quelques sujets de philosophie qui sont tombés ce matin. Il s'agit de la traditionnelle épreuve qui donne le coup d'envoi du baccalauréat 2026. Et attention à l'orthographe, les correcteurs seront intraitables sur ordre du ministère de l'Éducation nationale. Et puis le foot avec la suite aujourd'hui de la Coupe du Monde. On suivra notamment Espagne-Cap-Vert à 18h ou encore la Belgique contre l'Égypte à partir de 21h. Et puis c'est aussi l'entrée en lice de l'Iran qui affronte la Nouvelle-Zélande. Une rencontre à suivre la nuit prochaine. Excellente matinée à tous.
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1: Bonjour et bienvenue dans Au cœur des Pyrénées sur Pyrénées FM. Moi c'est Valérie, nous sommes le lundi 15 juin et on est ensemble de 10h jusqu'à 13h. Bon, j'espère que le week-end a été chouette pour vous. Oh, nous on s'est régalé à Montréal d'Aude pour Bandas en Malpère, un festival je n'avais jamais vécu. Un truc pareil, c'était incroyable. Avec Stella, on s'est régalé. Bon, je vais pas vous raconter tout mon week-end, hein, parce que pour celles et ceux qui étaient, eh ben voilà, à l'écoute de Pyrénées FM samedi, vous avez pu nous suivre, hein, de midi à 16h. En tout cas, on va passer cette belle semaine ensemble. On va démarrer dans quelques instants avec le petit point météo. Important de savoir quel temps il fait. On retrouvera Marc pour savoir ce qu'il s'est passé dans le réveil des Pyrénées. Mais tout de suite, c'est la musique qui démarre avec Pascal Obispo. Plus que tout au monde. Belle matinée à vous sur Pyrénées FM.
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0: Pascal Obispo, plus que tout au monde, au cœur des Pyrénées sur Pyrénées FM. Je suis très très très heureuse d'être avec vous sur Pyrénées FM. On est ensemble, je vous rappelle, aujourd'hui jusqu'à 13h, il va se passer plein de choses. Dans quelques instants, on parlera ensemble de la situation hydrique en Ariège. Ben oui, comme il fait très très chaud là, l'eau, je pense que ça va commencer à manquer. On en parlera dans un instant. Je vous expliquerai également ce qu'est le décopon. Qu'est-ce donc ? Ben écoutez, un agrume, nouvel agrume qui débarque en Occitanie. Et puis nous évoquerons également le sport dans les Hautes-Pyrénées. Tout ça et bien plus encore, ce sera dans un instant. À suivre la météo pour voir un petit peu les températures qui nous attendent aujourd'hui. Et puis il y aura également Lio avec le titre Amoureuse Solo. Vous êtes dans Au cœur des Pyrénées sur Pyrénées FM. Moi c'est Valérie et je vous accompagne aujourd'hui jusqu'à 13h.
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0: Et c'est le soleil et la chaleur qui vont largement prédominer aujourd'hui de l'Atlantique à la Méditerranée. Une journée estivale qui s'annonce très chaude sur l'ensemble de nos régions. Qui dit forte chaleur dit aussi risque d'évolution orageuse en montagne dans la journée, notamment du côté de la Cerdagne, de l'Andorre et du Haut-Béarn. Pour le reste, le soleil s'imposera sans difficulté avec des températures particulièrement élevées. Cet après-midi, comptez 24 degrés à Biarritz, 34 à Toulouse, 35 à Carcassonne, 31 à Foix et 29 degrés à Lourdes. Une journée qui sent bon l'été, mais attention tout de même à la chaleur. Pensez bien à vous hydrater.
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0: Jimmy Cliff, I can see clearly now, à l'instant, dans le cœur des Pyrénées, sur Pyrénées FM. Et oui, et dans cette émission, vous savez, nous régulièrement, on accueille des stagiaires sur Pyrénées FM. Et j'ai le plaisir aujourd'hui d'avoir avec moi Maxence. Bonjour Maxence.
1: Bonjour.
0: Comment ça va?
1: Ça va très bien et vous? Bon,
0: très bien, c'est la première journée là.
1: Hein. Oui, c'est ça.
0: Alors Maxence est arrivé ce matin. Maxence, déjà, tu fais quoi comme formation? Collège, lycée?
1: Je suis en lycée général à Marcelin Berthelot à Toulouse.
0: Très bien, et donc là tu fais ton stage, c'est ça? C'est le stage
1: de seconde, oui.
0: Exactement. Donc c'est 2 semaines.
1: Oui, c'est ça. Enfin, bon. 10 jours, 10-12 jours.
0: D'accord. Bon, nous les stagiaires, on les fait un petit peu participer. Donc, comme Pyrénées FM, c'est une grande famille, moi j'avais envie de te présenter. Tu sais un petit peu vers quoi tu vas vouloir te diriger?
1: Le journalisme de sport.
0: Ah, génial! Ah, donc, et là, tu vas suivre la Coupe du Monde de foot?
1: Oui, là, du coup, je suis en train.
0: Ah, bah oui, j'imagine. Bon, ça démarre là pour les Français. C'est quoi? C'est mercredi?
1: Demain.
0: Ah, demain déjà? Mais tu vois, moi, je suis un peu moins férue de sport que toi. Tu nous tiendras au courant d'ailleurs. Okay. Tiens, pourquoi pas? Tu pourras peut-être nous donner des résultats de temps en temps.
1: Oui, si vous voulez.
0: Et j'ai cru comprendre que tu aimais la cuisine aussi.
1: Oui.
0: Il y a un plat que tu fais toi ou pas?
1: Bah, il y en a choses... plusieurs, mais.
0: Ah, ta spécialité, ce serait quoi? Sucré, salé.
1: Salé.
0: Ah,
1: j'aime
0: salé.
1: Pas le sucré.
0: Bon, bah écoute. Bon, en tout cas, à l'occasion, tu nous donneras un petit peu tes secrets. Moi, je présente une petite rubrique qui s'appelle Les petits plats de Valérie. Et tu verras, on met des restos, mais très, très chouettes. Bon, mais je te souhaite bonne route sur Pyrénées FM. Et puis, de temps en temps, on fera passer un petit peu ta voix pour que les auditeurs te connaissent un peu plus. Merci, okay. Maxence.
1: Merci beaucoup.
0: Merci. Allez, nous, on poursuit avec de la musique. Et c'est France Gall, Sambo, Mambo, tout de suite sur Pyrénées FM. Et juste après, on retrouvera Marc, bien sûr, l'incontournable, l'indétrônable Marc sur Pyrénées FM.

0: papayala. Eh oui, France Gall, Sambo Mambo, un incontournable sur Pyrénées FM. Et nous, on est toujours aussi heureux de vous proposer les titres de France Gall sur Pyrénées FM, notamment dans Au cœur des Pyrénées. Tiens, vous savez quoi? On va tout de suite retrouver Marc. Oui, parce que pour celles et ceux qui n'étaient pas là ce matin au réveil, 6h, 10h tout de même, donc je sais que pour certains, ça fait un petit peu tôt. Marc vous a parlé de plein de choses dans le réveil des Pyrénées. Vous a parlé de Clairvy, qui est actuellement en Andorre, qui vous prépare encore une fois un petit podcast. Il a également parlé de la météo incroyable aujourd'hui. Écoutez, le mieux, il le fera mieux que moi, ça c'est sûr. On retrouve Marc dans Ça s'est passé ce matin sur Pyrénées FM.
1: Ce matin, 6h-10h sur Pyrénées FM, je vous ai parlé de nos montagnes pour prendre le bon air de nos Pyrénées, puisqu'il va faire jusqu'à 35 degrés, je vous le rappelle, notamment à Carcassonne et sur les plaines. Aïe, aïe, aïe, 18-19 degrés cet après-midi sur le plateau de Baye. Mais quel bonheur! C'est d'ailleurs de là que part le chemin de la transhumance. On en a reparlé ce matin, il a été inauguré, c'était la semaine dernière, je crois, ce chemin qui vous emmène de l'Ariège à Andorre. Vous passez par d'ailleurs deux refuges ici, jusqu'à la vallée d'Inglès en Andorre. C'est vraiment sympa, 42 km de balade et puis de refuge qui intègre ce nouveau chemin, le Rhul et le Juclar, la montagne comme on l'aime, ça fait plaisir. Je vous ai parlé de Clairvy Vapro aussi, qui est en Andorre en ce moment, qui se balade entre Ordino et la Massana. Vous allez peut-être voir à la petite voiture Pyrénées FM sillonner Andorre. Vous nous écoutez ici sur le 98.5. On a parlé aussi de la météo, évidemment, avec les orages qui pourraient éclater dans nos montagnes, dans certains coins, mais le soleil va briller. 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

0: Merci de nous écouter de l'Atlantique à la Méditerranée. À l'instant, Wham, Wake Me Up Before You Go Go sur Pyrénées FM, dans au cœur des Pyrénées. Ah, ça sent les vacances, ça sent l'été. Ça y est, on est très très proche de ces vacances et on compte bien en profiter. Tiens, parlons de soleil bien sûr, mais parlons de sécheresse. Oui, parce que en ce moment, la situation hydrique en Ariège, c'est un petit peu compliqué. Depuis le mois d'avril, le manque de pluie et des températures élevées, bien sûr, commence à se faire sentir. Le niveau des cours d'eau baisse. Résultat, plusieurs secteurs du département sont placés en vigilance sécheresse depuis le 9 juin dernier, notamment les affluents de l'Ariège, Aval, le Volp et le Donnezan. Au total, il y a tout de même 80 communes qui sont concernées, dont Foix et Pamiers. La préfecture appelle donc chacun à adopter les bons réflexes. Alors vous les connaissez maintenant, hein, c'est limiter sa consommation d'eau, éviter le gaspillage, utiliser ses équipements à plein. Et les collectivités ainsi que les professionnels sont également mobilisés avec par exemple la fermeture de certaines fontaines pour l'optimisation de l'arrosage. Et attention, si la situation ne s'améliore pas, des mesures plus strictes pourraient être prises dans les prochaines semaines. Un mot d'ordre, chaque geste compte. Et bien sûr, on vous tiendra informé des décisions qui seront prises. Nous, ce qu'on sait, en tout cas, ça c'est sûr, il va y avoir le Zoom de René Girma et puis un petit Jean-Jacques Goldman dans un instant. Elle attend sur Pyrénées FM. On se retrouve juste après ça.
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0: Jean-Jacques Goldman à l'attend à l'instant dans Au cœur des Pyrénées sur Pyrénées FM. Et je sais que vous l'attendez, vous, avec beaucoup, beaucoup, beaucoup d'impatience. C'est René Girma qui arrive avec le Zoom du lundi. Et juste après, on s'écoutera un petit wet, wet, wet sur Pyrénées FM. Allez, tout de suite, on retrouve René ensemble.
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2: Vous aurez sûrement remarqué que l'actualité tournait une nouvelle fois autour du thermomètre et comme les températures montent, vous avez peut-être l'envie de vous mettre à l'aise. Si vous êtes naturiste et que vous ayez vos habitudes sur la plage du Prévost à Villeneuve-les-Maguelones, il faudra choisir votre morceau de sable. Un arrêté interdit désormais le naturisme sur une partie de la plage. Villeneuve-les-Maguelones, c'est juste à côté de Palavas. Réaction de l'un des habitués, s'ils le veulent, il faudra que les gendarmes viennent me chercher, mais Louis de Funès n'est plus là. Autre conséquence de la montée du thermomètre, la préfecture de l'Ariège a repéré les premiers signes de sécheresse dans le département. La baisse du niveau des cours d'eau est bien réelle. Sont placés en vigilance sécheresse les affluents de l'Ariège aval et les bassins versants du Volpe et de l'Aude. Les faibles précipitations, les températures élevées annoncées par Météo France pour les prochains jours ne permettent pas d'envisager une amélioration de la situation. Il est donc demandé à chacun d'adopter un comportement éco-responsable en utilisant l'eau de manière mesurée et pour les agriculteurs, des tours d'eau sont mis en place pour l'irrigation agricole depuis le début de cette irrigation estivale pour diminuer la pression. Dans l'Aude aussi, la situation est suivie avec attention. Malgré un hiver particulièrement pluvieux, eh bien la préfecture appelle aussi à la vigilance. Un mot de fond romeu, c'est désormais officiel. Le recours porté à la suite de la dernière élection municipale est définitivement rejeté. Alain Luneau est bien le maire de Font-Romeu, Odeillo, Via.
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0: Wet, wet, wet sur Pyrénées FM, dans au cœur des Pyrénées. Je vous rappelle qu'on est ensemble aujourd'hui jusqu'à 13h pour au cœur des Pyrénées. Et à 11h30, on aura un nouvel épisode des Petits Plats. Et puis j'ai la chance d'avoir... Alors cette semaine, c'est génial. On a deux stagiaires. On a eu Maxence tout à l'heure. Et là, c'est Romane. Bonjour Romane.
1: Bonjour.
0: Je suis très très heureuse de t'avoir, Romane. Alors Romane, toi aussi, même chose. Tu viens d'où? Tu fais quoi? On va tout dire aux auditeurs de Pyrénées FM.
1: Je viens de Saint-Aurin, je fais un stage de seconde. Alors je sais pas du tout ce que je veux faire, j'ai vraiment pris juste ce qui me plaisait. Quoi.
0: Mais bien, c'est génial, nous ça nous fait plaisir en tout cas. Donc là pour l'instant t'as pas trop d'idées.
1: Ah pas du tout.
0: Bon, t'as encore un petit peu de temps quand même.
1: Pas d'après les profs. Hein.
0: Alors ça, c'est vrai, je vais pas me faire des amis. Les profs, de toute façon c'est toujours, faut avoir une idée bien précise. Mais ça va venir, faut prendre le temps. Il y a déjà des petites choses qui t'intéressent, des univers qui t'intéressent?
1: Moi j'aime bien parler aux gens, donc c'est pour ça que j'ai fait la radio.
0: Mais bien sûr, donc les médias, peut-être la communication, on sait jamais, on verra bien. Ça. Bon, tu es avec nous pour 15 jours toi aussi?
1: Ouais, pareil.
0: Super, ouais. Et vous connaissiez avec Maxence?
1: Pas du tout.
0: Bon ben génial, on va peut-être avoir une amitié qui va naître ici sur Pyrénées FM. Bon en tout cas merci beaucoup Romane d'être avec nous. Puis on verra toi aussi ce que tu pourras faire avec nous de temps en temps en direct. Nous on va poursuivre en musique et tout de suite, c'est Michel Berger, ça balance pas mal à Paris. On se retrouve juste après ça sur Pyrénées FM, merci Romane.
1: Merci.

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Et c'est l'heure de votre point route sur Pyrénées FM et on commence avec une bonne nouvelle. Le tunnel de Foix est bien ouvert aujourd'hui. En revanche, soyez prudents, des travaux sont annoncés toute la journée sur la RN20 entre Foix et Tarascon au niveau de la sortie Foix Sud, la numéro 11. Attendez-vous donc à des ralentissements et des déviations sur place. Attention aussi au radar toujours présent sur la route nationale 20 entre Tarascon et Ornolac-Ussat-les-Bains et prudence également entre Aix et Mérins-les-Val. Si vous partez vers le pas de la case, des travaux sont toujours en cours entre le carrefour de la Croisade et le Pass. Même chose en direction du col du Puy-Morin, avec des travaux entre Porta et le col. Et puis comme d'habitude, on reste vigilant dans la traversée de Sayagouz ainsi qu'à l'approche des grandes agglomérations. Bonne route avec Pyrénées FM et soyez prudents.

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1: Bonjour à tous. La fin de la guerre au Moyen-Orient. Les États-Unis et l'Iran ont annoncé avoir conclu un accord. Il devrait être signé en fin de semaine en Suisse après des discussions préparatoires à Doha. Le compromis prévoit la fin immédiate et définitive de la guerre et des opérations militaires sur les différents fronts, y compris au Liban, mais aussi la réouverture du détroit d'Ormuz après la signature. De son côté, Israël annonce maintenir ses troupes au Liban, en Syrie et à Gaza. Benjamin Netanyahou a également mis en garde l'Iran, affirmant qu'Israël riposterait avec toute sa force si la République islamique l'attaquait en réponse à ses opérations militaires. Une annonce qui intervient également juste avant l'ouverture du G7 à Évian. Les grandes puissances, dont la France, vont notamment discuter des conséquences de l'accord conclu entre les Américains et les Iraniens, selon Emmanuel Macron. Dans le reste de l'actualité, un rapport très attendu quelques jours après la mort de la petite Liana et dont le suspect faisait l'objet de plusieurs plaintes. La commission indépendante sur l'inceste et les violations sexuelles rend ce midi une évaluation sur la façon dont le gouvernement a mis en œuvre depuis 2 ans ses dizaines de recommandations sur les violences sexuelles sur mineurs. Le Conseil d'État lui examine aujourd'hui le recours des opposants de l'A69 sur la légalité du projet. La justice doit se pencher sur la validation de l'autorisation du chantier prononcée en décembre par la Cour administrative d'appel de Toulouse. La décision est attendue dans le courant de l'été, mais en attendant, les travaux, eux, progressent toujours entre Toulouse et Castres. À partir d'aujourd'hui, la Sécurité sociale rembourse 2 médicaments à 65%, le Mounjaro et le Wegovy. Jusqu'ici, les patients devaient débourser près de 300 € par mois pour y avoir accès. Près de 2 millions de personnes sont concernées. Le coût annuel de ces 2 médicaments est estimé à 100 millions d € de dépenses publiques. Et puis on termine avec le football, car c'est la suite aujourd'hui de la Coupe du Monde. On suivra notamment l'Espagne contre le Cap-Vert à 18h ou encore Belgique-Égypte à partir de 21h. Et puis c'est aussi l'entrée en lice de l'Iran qui affronte la Nouvelle-Zélande. Et c'est une rencontre à suivre la nuit prochaine. Excellente fin de matinée à tous.
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0: Vous êtes bien sur Pyrénées FM dans l'émission Au cœur des Pyrénées. Moi, c'est Valérie. On est ensemble aujourd'hui de 10h à 13h. L'agenda dans quelques instants pour caler toutes vos balades de la semaine. Ça, c'est très très chouette. On aura également le nouvel épisode des Petits Plats. Alors là, c'est un petit peu particulier avec la journaliste Claire Vivapro. 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Allez, tout de suite, on part avec de la musique et un groupe qu'on aime beaucoup, Coq Robin, sur Pyrénées FM.
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0: Ah, ça, je sais que c'est un titre que vous aimez beaucoup. Coq Robin, à l'instant, dans Au cœur des Pyrénées sur Pyrénées FM, du lundi au vendredi, 10h, 13h sur Pyrénées FM. Bon, vous saviez que moi, je voulais vous parler d'un agrume qui est encore méconnu, je pense, pour beaucoup d'entre vous. Il pourrait bientôt faire parler de lui. Très rapidement, d'ailleurs, il s'appelle le décopon. Le décopon, c'est un fruit entre l'orange et la mandarine. Il est sans pépin, il est très, très facile à éplucher et surtout, il est réputé pour son goût exceptionnel. Alors, bonne nouvelle, le premier producteur français de décopon s'est installé à Villa Savary, dans l'Aude. Alors, ce fruit, il faut savoir qu'il est très, très prisé au Japon. Il peut atteindre des prix incroyables, hein, jusqu'à 6 000 $ le kilo. Ah oui, non, là-bas, ça rigole pas, il l'adore. Bon, ce sera forcément beaucoup plus accessible chez nous. Comptez entre 5 et 7 euros pièce. Oui, pas le kilo, hein, pièce quand même. En tout cas, peu produit en Europe, il attire déjà les agriculteurs et même les chefs, hein, qui sont séduits par ses qualités gustatives. C'est une première récolte qui est attendue cet hiver et qui pourrait bien lancer une nouvelle filière agrumes en Occitanie. Bon, vous en doutez, comme à chaque fois, on sera sur le pont pour vous tenir informé de l'évolution de ce, que je dise pas de bêtises, le décopon. Dans un instant, on aura l'agenda. Oui, je sais que c'est important pour vous, hein, d'avoir un petit peu des infos concernant les balades qui vous attendent ce week-end. Et puis côté musique, Gauvin Serre, 4 enfants plus loin, c'est à suivre sur Pyrénées FM, juste après ça.
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1: Et ça bouge dans le coin. D'abord direction Chalabre dans l'Aude. Rendez-vous le 21 juin pour le vide-grenier des sapeurs-pompiers du Kerkorb à la gare. Une journée pour chiner, vendre et se balader dans une ambiance conviviale et familiale. Seulement 2 euros le mètre pour exposer et une restauration sur place le midi est prévue. Infos et réservations au 06 27 33 59 05. Et puis direction Lavelanet en Ariège le 27 juin pour Pétanque Ovalie avec le rugby Pays d'Olme. Un concours de pétanque ouvert à tous avec un joli objectif. L'équipe gagnante remportera un chèque pour l'école de rugby de son choix. Et l'ambiance commencera dès la veille avec une soirée animée avant le jour J avec la finale du top 14 sur écran géant et des repas les deux soirs au boulodrome de Lavelanet. Pour vous inscrire, contactez Isabelle Lafont au 06 72 66 02 99 ou rendez-vous sur Google et Facebook avec Pétanque Ovalie. Deux rendez-vous, deux ambiances, à vous de choisir. 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

0: Stiletto, amour, cyclone, et oui, c'est ça la musique que l'on aime, nous, ici sur Pyrénées FM. Vous êtes avec moi, Valérie, depuis 10h ce matin, et on est ensemble jusqu'à 13h dans Au cœur des Pyrénées, sur Pyrénées FM. Bon, et moi, j'aimerais vous parler de cette initiative toulousaine qui répond à un vrai enjeu de santé. Il y a deux chirurgiennes dentistes qui viennent de lancer DentiLink. Alors, en fait, c'est une plateforme qui est gratuite pour faciliter les installations et les remplacements dans le secteur dentaire. L'objectif, c'est vraiment de lutter, hein, comme on le sait, contre les déserts médicaux en regroupant au même endroit les offres d'emploi, les sessions de cabinet et les opportunités d'installation, souvent difficiles, on le sait, à trouver aujourd'hui. Et ça fonctionne déjà, hein. En seulement une semaine, la plateforme a réuni près de 300 inscrits et une quarantaine d'annonces, une solution qui est vraiment concrète pour mieux connecter les praticiens et les territoires et peut-être encourager davantage de dentistes à s'installer là où les besoins sont les plus forts. Alors à suivre, ah là là, on va avoir une immersion aujourd'hui avec Claire Vivapro. On a eu la chance de partir dans le Couserans à Saint-Lizier, découvrir le restaurant Le Carré de l'Ange. Et c'est ce que je vous propose de gagner cette semaine, un menu pour deux dans ce restaurant. Ce sera vendredi, je vous poserai une petite question après l'épisode, mais vous pouvez déjà vous présélectionner en envoyant le mot resto, R-E-S-T-O, au 7-14-15. Côté musique, c'est Amel Bent qui arrive avec Le Chant des Colombes. Et moi, vous le savez, je suis Valérie, je vous accompagne aujourd'hui jusqu'à 13h sur Pyrénées FM.
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1: Ici Clairvy et Valérie, au cœur du Palais des Évêques, à Saint-Lizier, en Couseran, un restaurant est installé dans un décor chargé d'histoire. Les pierres datent de plusieurs siècles, mais la cuisine, elle, est tournée vers l'avenir. Le carré de l'ange vient de changer de main et avec lui, une nouvelle énergie s'est installée dans ses murs classés.
2: Alors oui, c'est vrai, Clairvy, et pourtant, ce n'est pas figé. On sent que ça vit, notamment du côté cuisine et service. Bonjour Pamela, bonjour Gianni.
3: Bienvenue au restaurant Le Carré de l'ange à Saint-Lizier, au Palais des Évêques.
1: Le carré de l'ange est aujourd'hui repris par Pamela Simoes et Gianni Polito.
2: Un couple déjà expérimenté, passé par plusieurs grandes maisons et expériences gastronomiques.
1: Leur arrivée marque une continuité autant qu'un tournant. Ils s'inscrivent dans une histoire qui existe déjà, tout en apportant leur propre lecture du lieu, vous allez voir.
3: Mais il ne faut pas avoir peur du lieu déjà. Donc ça date du XIIe siècle, c'est classé au patrimoine de l'UNESCO. C'est impressionnant quand on arrive la première fois. On le voit plutôt comme une maison, plus qu'un restaurant en fait. On ne veut pas que les gens soient impressionnés, surtout en salle. En terrasse, c'est plus cosy.
1: Bah, c'est impressionnant, c'est très beau quand on rentre.
3: C'est l'ancienne cave des évêques, donc c'est impressionnant, mais on les met de suite à l'aise, comme à la maison.
2: Qu'est-ce que vous avez voulu préserver en reprenant le restaurant ?
3: Alors, on a voulu préserver ce qu'il y avait de l'ancien propriétaire, qui était mon premier patron, par la cuisine qui a totalement changé. Mais dans l'esprit de la salle et dans l'esprit de la maison, on n'a pas changé grand-chose. Et on essaye d'apporter la touche qu'on a appris dans des grandes maisons, mais tout en restant simple. On a travaillé dans des établissements, des très grands établissements, où c'est dans le top 50 mondial, où c'était une famille qui travaillait. On n'a jamais travaillé dans un grand groupe, un établissement où il y avait 50 personnes en salle, jamais. Nous, c'était des maisons familiales, où c'était des endroits perdus. Et on s'est connus dans un endroit où il y avait 35 habitants, à Untermulltal. Après, on a travaillé à Fonjoncouz, où il y a 100, c'est un peu plus grand quand même, 125 habitants, on va dire, de 35 habitants à 125. Ici, alors en saison, il y en a 8 en cuisine et 8 en salle. C'est un plaisir de travailler dans un cadre comme ça. On n'a pas de pression, enfin moi personnellement, j'ai jamais eu de pression au travail. Pour faire plaisir aux gens, il faut prendre plaisir. Et si on a la pression, eh bien, on n'arrive pas à faire les choses correctement.
4: Travailler au Carré de l'ange, je dirais que c'est magique. La vue, le palais, que tous les jours on rentre dans un monument historique. Rien que ça, ça fait toute la différence. Le village, il est magnifique. Les clients, ils sont vraiment adorables. Et ça me fait vraiment plaisir de venir travailler tous les jours.
2: Ce qui frappe ici, c'est l'équilibre entre respect et transformation. Rien n'est effacé, rien n'est figé non plus. Le lieu devient un support presque un peu un partenaire de cuisine.
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2: Et en podcast, bien sûr, en podcast, les petits plats de Valérie. Et je vous rappelle que cette semaine, vous jouez pour gagner un menu pour deux au restaurant Le Carré de l'ange avec ce duo, mais vraiment de choc, de chic et de charme. Pamela et Gianni, vous avez vu, Pamela a une toute petite voix, vraiment, mais elle est toute douce. Et Gianni, voilà, un peu plus de tempérament, mais les deux travaillent à merveille ensemble. Mais alors moi, j'aimerais vous poser une question. Ça, c'est la question pour savoir si vous allez pouvoir vous qualifier ou pas. Moi, j'aimerais savoir avec qui je suis partie cette semaine. Est-ce que c'était Marc ou Clairvy ? Alors non, faut pas appeler tout de suite. Hein. Non. Il vous faut envoyer le mot resto, R-E-S-T-O, au 7-14-15 avec qui je suis partie dans le Couseran à Saint-Lizier, au restaurant Le Carré de l'ange. 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Est-ce que c'était Marc ? À vous de jouer en envoyant au resto au 7-14-15. On va poursuivre. Dans un instant, je vous proposerai deux offres d'emploi pour celles et ceux qui recherchent un travail, papier, stylo. On va falloir noter, hein, parce qu'il y aura deux offres à vous proposer. Et puis, côté musique, Christophe Willem, ça c'est tout de suite, c'est sur Pyrénées FM. Et le titre, c'est Système.

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1: 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À Lavelanet en Ariège, un poste de technicien ou technicienne de maintenance est à pourvoir en CDI. Vous assurerez le démarrage et l'arrêt des équipements de production, la maintenance préventive et corrective, des interventions sur les réseaux fluides ainsi que la participation aux modifications d'équipements. Une formation technique de niveau Bac à Bac plus 2 est souhaitée avec une première expérience en environnement industriel. Pour candidater, contactez Virginie au 05 61 68 12 89. Et puis à Mazères, un poste de contrôleur ou contrôleuse aéronautique est proposé en CDI. Vous serez chargé de contrôler la conformité des produits, détecter et suivre les non-conformités, réaliser les contrôles à l'aide d'outils de mesure adaptée et veiller au respect des méthodes de fabrication. Une expérience d'au moins 2 ans sur un poste similaire est souhaitée. Pour plus d'informations, c'est Maëva qu'il faut contacter au 05 61 68 12 89.
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Et ce week-end à Montréal d'autres pour Bandas, hein, le festival de Bandas en Malpère. Bon, on m'a dit, nous, on aime écouter les Beatles. Vous voyez, voilà, aussitôt dit, aussitôt fait. All You Need Is Love, à l'instant, dans Au cœur des Pyrénées, sur Pyrénées FM. Et moi, j'aimerais vous parler de ce bel événement sportif en vue dans les Hautes-Pyrénées. Ce sera, allez, que je ne vous dise pas de bêtises, ce samedi, puisque c'est la commune de Lourdes-Barousse qui va accueillir le départ de la dernière étape de la route d'Occitanie. Dès 9h, près de 140 coureurs issus de 20 équipes internationales s'élanceront depuis le cœur du village avec un départ devant l'église, avant une boucle dans la vallée, puis un départ officiel donné un petit peu plus loin. Un moment rare pour les habitants, hein, le peloton passera deux fois dans le village. Et alors attention au programme ensuite, une étape très très exigeante, près de 176 km avec

3500 mètres de dénivelé, direction Loudenvielle, en passant par des cols mythiques hein, comme la Ourquette dans 6 ans. Arrivée prévue aux alentours de 16h sur place. Ambiance garantie avec village de départ, animation, stand, restauration. Attention tout de même, hein, des perturbations de circulation sont à prévoir les 19 et 20 juin dans le secteur. Donc prévoyez, faites attention. Nous tout de suite, c'est Marguerite que l'on écoute, La Bosse. Et puis nous aurons tout à l'heure La Bosse de l'info, Elsa Ruot qui reviendra dans un instant pour l'actualité nationale et internationale sur Pyrénées FM.

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1: Vous êtes pile à l'heure sur Pyrénées FM, il est midi.
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1: La musique revient dans un instant sur Pyrénées FM, mais avant, on fait un point sur l'actualité nationale et internationale avec notre journaliste Elsa Ruot.
2: Bonjour, bonjour à tous. Peut-on être heureux quand les autres ne le sont pas? La technique peut-elle être mauvaise? Après 4 heures d'épreuve, la philo se termine pour les 530 000 candidats au bac. Première étape avant les épreuves de spécialité à partir de demain et jusqu'à jeudi. Le grand oral, lui, débutera lundi prochain. Pour les résultats, il faudra attendre le 7 juillet. À la une également, l'ouverture du G7 en France. Les 7 pays les plus riches se retrouvent à Évian pendant 3 jours et Donald Trump est attendu cet après-midi en Haute-Savoie, au lendemain de l'annonce d'un accord de paix entre les États-Unis et l'Iran. Il sera signé vendredi à Genève pour mettre fin au conflit, y compris au Liban. Mais de son côté, Israël s'oppose au retrait de son armée dans ce pays. Le ministre de la Défense déclare vouloir maintenir des troupes pour une période illimitée. En France, le Premier ministre reçoit cet après-midi les parlementaires favorables à une loi intégrale contre les violences sexuelles faites aux femmes et aux enfants. Un texte de 79 articles porté par des députés de gauche comme de droite et déposé à l'Assemblée en novembre dernier. Après l'affaire Liana, Sébastien Lecornu avait indiqué vouloir soumettre cette proposition de loi au Conseil d'État. Ce sont aussi 150 associations féministes et de protection de l'enfance qui appellent à des rassemblements ce soir et chaque lundi devant les tribunaux pour réclamer une loi intégrale contre les violences. Après l'Australie, après la France et le Canada, c'est au tour du Royaume-Uni de vouloir interdire les réseaux sociaux pour les moins de 16 ans. Annonce ce matin du Premier ministre britannique Keir Starmer qui veut une loi avant Noël pour une interdiction dès le début de l'année prochaine. Cela fait suite à une grande consultation menée dans le pays sur ce sujet. Et puis le foot et l'entrée en lice de l'un des favoris de la Coupe du Monde. Aujourd'hui, l'Espagne affronte le Cap-Vert à 18h, match du groupe H. À 21h dans le groupe G, on suivra aussi Belgique-Égypte avant le premier rendez-vous pour l'équipe de France. Ce sera demain soir contre le Sénégal. Les Bleus sont arrivés à New York hier en fin de journée. Et c'est la fin de cette édition. Bonne journée à tous.
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1: Et c'est le soleil et la chaleur qui vont largement prédominer aujourd'hui de l'Atlantique à la Méditerranée. Une journée estivale qui s'annonce très chaude sur l'ensemble de nos régions. Qui dit forte chaleur dit aussi risque d'évolution orageuse en montagne dans la journée, notamment du côté de la Cerdagne, de l'Andorre et du Haut-Béarn. Pour le reste, le soleil s'imposera sans difficulté avec des températures particulièrement élevées. Cet après-midi, comptez 24 degrés à Biarritz, 34 à Toulouse, 35 à Carcassonne, 31 à Foix et 29 degrés à Lourdes. Une journée qui sent bon l'été, mais attention tout de même à la chaleur. Pensez bien à vous hydrater.
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1: Et ça y est, il est temps pour nous de jouer. 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Écoutez bien la question qui va suivre. Ce week-end, avec Stella et Thierry, nous étions en direct du festival Bandas en Malepère ou Bandas en Malemère à Montréal. Daude, vous répondez à cette question juste après la chanson de Calogero 1987 et puis vous présélectionnez si vous avez la bonne réponse pour vendredi peut-être tenter de remporter ce merveilleux cadeau, un cadeau qui est proposé par Drone Up Academy, un centre de formation au télépilotage de drones présent partout en France avec des formations pour tous les niveaux, du loisir au métier de drone. Je vous rappelle la question, ce week-end, avec Stella et Thierry, nous étions en direct du festival Bandas en Malepère ou Bandas en Malemère à Montréal-d'Aude. Vous composez le 05 61 44 4x0 et on joue juste après Calogero sur Pyrénées FM.
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0: Ruggero, 1987. C'est tout ce que je te souhaite. Bon, moi, ce que je vous souhaite, hein, c'est de gagner ce merveilleux drone. Ah oui, il y a un drone à gagner, je vous rappelle. Il y a eu le top appel il y a quelques instants. Un drone DJI Neo, un drone compact, facile à piloter, qui est parfait pour capturer vos plus beaux moments. C'est d'ailleurs Drone Up Academy qui nous offre ce merveilleux cadeau. C'est un centre de formation d'autopilotage de drones. 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Bref, vous avez été nombreux à mais il y a eu une personne qui a été rapide et c'est Christophe. Bonjour, bonjour Christophe.
1: Bonjour.
0: Bonjour Christophe, vous nous appelez d'où ?
1: De Chalabre.
0: Bon, de Chalabre. Alors qu'est-ce que vous faites dans la vie, Christophe ? Moi, je veux tout savoir.
1: Je suis
0: boulanger. Ah, génial ! Quel beau métier, boulanger, pour la gourmande que je suis. Mais alors, est-ce que après tant d'années, on est toujours aussi gourmand en boulangerie ?
1: Un peu, oui.
0: Ah, bah oui, je sais, c'est le problème. Moi, ce serait un gros problème. Ah,
2: il y a. Vous faites toujours le tougnol.
0: Ah, alors attendez, il y a Marc qui arrive. Marc, Marc.
2: Vous faites toujours le tougnol, non, chez vous ?
1: Oui, il le faut toujours à Chalabre, oui.
0: Ah, voilà. Ah, mais oui, voilà. Non, mais Marc. Marc, vous savez, c'est ça le. C'est notre chef. Bah oui, c'est le directeur d'antenne, Marc. Bon, en tout cas, nous, on est là pour jouer tous les deux. Je rappelle que j'ai lancé un top appel. Le but de ce top appel, c'est donc de gagner un drone. Il y aura un tirage au sort avec la main innocente de Marc. Ce sera vendredi vers 17h40. Mais alors, moi, j'aimerais savoir, ce week-end, on était où avec Stella et Thierry ? Est-ce qu'on était au festival Bandas en Malepère ou Bandas en Malemère à Montréal d'Aude ?
1: Des bandas à Malepère.
0: Mais bravo, écoutez, bravo à vous. Je suis très contente, Christophe, vous êtes présélectionné. Alors, on reviendra vers vous si c'est vous qui gagnez vendredi.
1: D'accord, ça marche.
0: D'accord, merci beaucoup. Vous avez un petit message à passer, peut-être, Christophe ?
1: Ouais, bonjour à tous ceux que je connais qui me reconnaîtront au téléphone.
0: Ah ben écoutez, ben nous aussi, on les embrasse, tous ceux que vous connaissez, qui se reconnaîtront. À très bientôt, Christophe.
1: Voilà, et bonne journée à vous.
0: Ah oui, bonne journée à vous aussi, et merci d'écouter Pyrénées FM.
1: Allez, merci, au revoir.
0: Allez, nous, on poursuit tout de suite dans un instant avec un petit toto. Eh oui, c'est génial, c'est comme ça. On est ensemble sur Pyrénées FM jusqu'à 13h.
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0: C'est toujours Pyrénées FM pour vous accompagner. Moi, c'est Valérie, je suis avec vous encore pour une petite heure, enfin un peu moins d'une heure, dans Au cœur des Pyrénées. Allez, on va avoir l'info du lundi, vous savez, le petit clin d'œil de notre journaliste Claire Vivapro. Et puis après, retour sur l'actualité nationale et internationale avec cette fois Elsa Ruot. Ah bon, moi je vous propose de poursuivre dans un instant avec un titre que vous connaissez. Ah ça, ça a été un tube, Renan Luce, Les Voisines. On se retrouve dans un instant sur Pyrénées FM.
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1: Partons maintenant au plateau de la Cerdagne, perché à plus de 1200 mètres d'altitude. Il est idéal pour l'observation du ciel. Les nuits y sont claires et peu polluées par la lumière, offrant aux astronomes amateurs la possibilité d'admirer étoiles, planètes et voies lactées. Des associations locales proposent des soirées avec télescopes et explications scientifiques, mêlant découverte de l'astronomie et promenades nocturnes au cœur des paysages enneigés ou verdoyants du plateau, selon la saison. On part maintenant en balade, cette fois au château de Montlouis et ses fortifications. Le château classé UNESCO domine la Cerdagne depuis le XVIIe siècle. Construit selon les plans de Vauban, il servait de place militaire stratégique pour défendre le royaume de France. Des visites guidées permettent de découvrir les tunnels, poudrières et remparts, tout en apprenant comment l'ingénierie militaire de l'époque a su s'adapter aux montagnes. Les panoramas offrent une vue unique sur la Cerdagne et ses vallées environnantes. Restez à notre écoute en Cerdagne sur Pyrénées FM.

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1: Vous êtes à l'heure sur Pyrénées FM pour le Flash Info et on retrouve sans plus tarder Elsa Ruot pour parler de l'actualité nationale et internationale sur Pyrénées FM.
2: Bonjour à tous. Peut-on être heureux quand les autres ne le sont pas? La technique peut-elle être mauvaise? Après 4 heures d'épreuve, la philo se termine pour les 530 000 candidats au bac. Première étape avant les épreuves de spécialité à partir de demain et jusqu'à jeudi. Le grand oral, lui, débutera lundi prochain. Pour les résultats, il faudra attendre le 7 juillet. À la une également, l'ouverture du G7 en France. Les 7 pays les plus riches se retrouvent à Évian pendant 3 jours et Donald Trump est attendu cet après-midi en Haute-Savoie, au lendemain de l'annonce d'un accord de paix entre les États-Unis et l'Iran. Il sera signé vendredi à Genève pour mettre fin au conflit, y compris au Liban. Mais de son côté, Israël s'oppose au retrait de son armée dans ce pays. Le ministre de la Défense déclare vouloir maintenir des troupes pour une période illimitée. En France, le Premier ministre reçoit cet après-midi les parlementaires favorables à une loi intégrale contre les violences sexuelles faites aux femmes et aux enfants. Un texte de 79 articles porté par des députés de gauche comme de droite et déposé à l'Assemblée en novembre dernier. Après l'affaire Liana, Sébastien Lecornu avait indiqué vouloir soumettre cette proposition de loi au Conseil d'État. Ce sont aussi 150 associations féministes et de protection de l'enfance qui appellent à des rassemblements ce soir et chaque lundi devant les tribunaux pour réclamer une loi intégrale contre les violences. Après l'Australie, après la France et le Canada, c'est au tour du Royaume-Uni de vouloir interdire les réseaux sociaux pour les moins de 16 ans. Annonce ce matin du Premier ministre britannique Keir Starmer qui veut une loi avant Noël pour une interdiction dès le début de l'année prochaine. Cela fait suite à une grande consultation menée dans le pays sur ce sujet. Et puis le foot et l'entrée en lice de l'un des favoris de la Coupe du Monde aujourd'hui. L'Espagne affronte le Cap-Vert à 18h, match du groupe H. À 21h dans le groupe G, on suivra aussi Belgique-Égypte avant le premier rendez-vous pour l'équipe de France. Ce sera demain soir contre le Sénégal. Les Bleus sont arrivés à New York hier en fin de journée. Et c'est la fin de cette édition. Bonne journée à tous.
1: Merci à vous Elsa. On poursuit tout de suite avec René Girma et l'actu d'Andorre du lundi sur Pyrénées FM.
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4: La directrice générale du Fonds monétaire international, la Banque mondiale, Kristalina Georgieva, était en visite officielle en Principauté. Elle a tenu à souligner la croissance et la solidité de l'économie andorrane. Presque 6 ans après l'adhésion d'Andorre au FMI, l'organisation internationale s'est imposée comme un partenaire de confiance pour la Principauté et un allié stratégique pour les réformes structurelles nécessaires. La directrice générale a donc salué les bons résultats économiques du pays. La croissance en 2025 est restée à 3,9%. C'est nettement supérieur à la moyenne mondiale de l'année dernière, c'était 3,3%. L'inflation en Andorre a affiché une tendance à la baisse et surtout le plein emploi est atteint, c'est ce qu'a constaté la directrice. Toute personne souhaitant travailler en Principauté peut trouver un emploi. Pour la directrice générale du FMI, la prochaine étape évidente est l'accord d'association avec l'Union européenne pour avoir sa propre voix en tant que micro-État et bénéficier des avantages économiques qui en découle. Et puis ceci n'est pas une publicité, mais c'est un signe justement que l'activité commerciale se porte bien en Principauté. L'enseigne française de décoration Maison du Monde vient d'ouvrir sa toute première boutique en Andorre, un magasin de plus de 1000 mètres carrés qui illustre la stratégie du groupe accélérée hors de France. 330 magasins à ce jour, un nouveau directeur a pour objectif d'atteindre 400 points de vente. L'ouverture andorrane est un exemple. On ne peut plus concret de la nouvelle stratégie de l'entreprise.
3: Un grand merci à notre partenaire Cadena Pyrénéica d'Andorra pour son clin d'œil à l'actualité de la Principauté sur Pyrénées FM.
1: Encore une petite demi-heure à passer ensemble dans Au cœur des Pyrénées sur Pyrénées FM. Avant de poursuivre en musique, j'aimerais passer le petit message de Caroline quand même. Caroline qui est du côté de Collioure et qui envoie toutes ses bonnes énergies à Pierre. Alors Pierre, visiblement, passe des examens aujourd'hui. Alors moi, je sais plus trop où on en est, hein, si c'est le bac ou pas. J'ai pas de précision sur le sujet, mais en tout cas, pleine bonnes énergies. On pense à toi et t'es le plus fort. Bah écoutez, si avec ça, Pierre, ça ne marche pas, je n'y comprends rien. Et toute l'équipe aussi de Pyrénées FM se joint à moi pour vous envoyer, ben voilà, nous aussi, toutes nos belles énergies. N'hésitez pas à envoyer vos messages, soit à contact comme Caroline, Caroline qui est, je le rappelle, du côté de Collioure, en envoyant donc contact@pyreneesfm.com. Il y a le standard également, 05 61 44 4x0. Tiens, eh bien pour envoyer ses bonnes énergies, un petit Chacalemus et Player avec She Don't Let Nobody. Et puis juste après, un petit détour sur nos routes pour voir comment ça circule aujourd'hui.
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0: Et c'est l'heure de votre point route sur Pyrénées FM et on commence avec une bonne nouvelle. Le tunnel de Foix est bien ouvert aujourd'hui. En revanche, soyez prudents. Des travaux sont annoncés toute la journée sur la RN20 entre Foix et Tarascon au niveau de la sortie Foix Sud, la numéro 11. Attendez-vous donc à des ralentissements et des déviations sur place. Attention aussi au radar toujours présent sur la route nationale 20 entre Tarascon et Ornolac-Ussat-les-Bains et prudence également entre Aix et Mérins-les-Val. Si vous partez vers le pas de la case, des travaux sont toujours en cours entre le carrefour de la Croisade et le Pass. Même chose en direction du col du Puy-Morin avec des travaux entre Porta et le col. Et puis comme d'habitude, on reste vigilant dans la traversée de Sayagouz ainsi qu'à l'approche des grandes agglomérations. Bonne route avec Pyrénées FM et soyez prudents.
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Eh bien voilà, on se quitte sur ce titre de Jean-Louis Aubert, Aussi loin. Je vous donne rendez-vous demain déjà, même endroit, même heure. En attendant, prenez soin de vous et restez à l'écoute de Pyrénées FM. Ciao, ciao.

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1: Bonjour à toutes et tous. 16 000 forces de l'ordre mobilisées, 3 jours de sommet. Le G7 débute ce soir à Évian, en Haute-Savoie, au lendemain d'un accord conclu entre Iraniens et Américains pour mettre fin à la guerre au Moyen-Orient, démarrée il y a plus de 100 jours. Les discussions doivent encore se tenir cette semaine au Qatar, avant une signature prévue pour vendredi en Suisse. Et première conséquence de cet accord, le pétrole affiche une forte baisse sur les marchés. La porte-parole du gouvernement assure qu'il y aura des contrôles dans les stations-service pour surveiller la baisse des prix. Emmanuel Macron, lui, a salué cet accord. Le chef de l'État estime notamment qu'il doit permettre la réouverture urgente et inconditionnelle du détroit d'Ormuz. Et Emmanuel Macron dénonce aussi cette attaque contre une cathédrale orthodoxe à Kiev la nuit dernière qui a fait au moins 11 morts. Pour lui, rien ne justifie cette attaque contre notre patrimoine universel. Notez que le président ukrainien Volodymyr Zelensky est attendu au G7 demain. Dans l'actu également, une nouvelle semaine de chaleur sur une grande partie du pays. Météo France annonce un épisode caniculaire qui s'installe progressivement avec une nette hausse des températures partout à partir de mercredi. Et alors que les jours seront les plus longs de l'année à l'approche du solstice d'été, ce qui devrait limiter la baisse des températures la nuit. Autour des Deux-Sèvres, de renforcer la lutte contre le téléphone au volant. À partir d'aujourd'hui, les automobilistes contrôlés en utilisant leur smartphone verront leur permis de conduire suspendu pour 15 jours. La mesure est déjà en vigueur dans 7 autres départements, dont les Landes, premier à l'avoir instauré en novembre dernier. Et puis débattre, est-ce chercher la vérité? Peut-on être heureux quand les autres ne le sont pas? Avons-nous la maîtrise de nos paroles? Voilà certains des sujets de philosophie pour la première épreuve du bac ce matin. C'est un coefficient 8 pour les candidats en filière générale, 4 pour ceux en filière technologique. Et il fallait bien se relire cette année. Le ministère de l'Éducation a prévenu, les fautes d'orthographe seront plus durement sanctionnées. Voilà pour l'info. Bon début d'après-midi. 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

0: Ce matin, 6h-10h sur Pyrénées FM, je vous ai parlé de nos montagnes pour prendre le bon air de nos Pyrénées, puisqu'il va faire jusqu'à 35 degrés, je vous le rappelle, notamment à Carcassonne et sur les plaines. Aïe, aïe, aïe, 18-19 degrés cet après-midi sur le plateau de Baye. Mais quel bonheur! C'est d'ailleurs de là que part le chemin de la transhumance. On en a reparlé ce matin, il a été inauguré, c'était la semaine dernière, je crois, ce chemin qui vous emmène de l'Ariège à Andorre. Vous passez par d'ailleurs deux refuges ici. Ici, jusqu'à la vallée d'Inglès en Andorre, c'est vraiment sympa. 42 km de balade et puis de refuge qui intègre ce nouveau chemin, le Rhule et le Juclar, la montagne comme on l'aime. Ça fait plaisir. Je vous ai parlé de Carvivia Pro aussi, qui est en Andorre en ce moment, qui se balade entre Ordino et la Massana. Vous allez peut-être voir la petite voiture Pyrénées FM sillonner Andorre. Vous nous écoutez ici sur le 98.5. On a parlé aussi de la météo, évidemment, avec les orages qui pourraient éclater dans nos montagnes, dans certains coins, mais le soleil va briller. 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

0: Et c'est le soleil et la chaleur qui vont largement prédominer aujourd'hui de l'Atlantique à la Méditerranée. Une journée estivale qui s'annonce très chaude sur l'ensemble de nos régions. Qui dit forte chaleur dit aussi risque d'évolution orageuse en montagne dans la journée, notamment du côté de la Cerdagne, de l'Andorre et du Haut-Béarn. Pour le reste, le soleil s'imposera sans difficulté avec des températures particulièrement élevées. Cet après-midi, comptez 24 degrés à Biarritz, 34 à Toulouse, 35 à Carcassonne, 31 à Foix et 29 degrés à Lourdes. Une journée qui sent bon l'été, mais attention tout de même à la chaleur. Pensez bien à vous hydrater.
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1: Bonjour à toutes, bonjour à tous. Il faut tout faire pour que cet accord soit une réalité. Déclaration d'Emmanuel Macron sur TF1 tout à l'heure avant le début du G7. Le chef de l'État réagit après cette annonce la nuit dernière d'un accord de paix entre les États-Unis et l'Iran. Il estime aussi qu'il faut tout faire pour qu'il n'y ait pas de péage dans le détroit d'Ormuz, alors que les médias iraniens évoquent des frais maritimes sur ce détroit ajouté dans le texte. Des sujets qui seront sur la table lors du G7. Emmanuel Macron s'apprête à recevoir les dirigeants des 7 pays les plus riches. C'est à Évian, en Haute-Savoie, jusqu'à mercredi. Dans l'actu également, après la mobilisation lundi dernier suite à la mort de Liana dans le Gers, des rassemblements sont maintenant prévus chaque lundi soir devant les tribunaux partout en France et à Paris devant le ministère de la Justice, place Vendôme. Manifestation pour demander une loi intégrale pour lutter contre les violences contre les femmes et les enfants. Et un texte en ce sens avait été déposé en fin d'année par 145 députés de tous bords. Une délégation de ces élus est reçue cet après-midi à Matignon par le Premier ministre. Notez enfin que selon la commission indépendante sur l'inceste et les violences sexuelles faites aux enfants, seuls 28% des préconisations faites au gouvernement en 2023 ont été mises en œuvre. Pour la Civise, il faut maintenant passer à la vitesse supérieure. La France devient le premier pays à rembourser les médicaments anti-obésité. À partir d'aujourd'hui, le Wegovy et le Mounjaro sont pris en charge par la Sécurité sociale à hauteur de 65%. Jusqu'ici, les patients atteints d'obésité devaient débourser près de 300 euros par mois pour y avoir accès. Près de 2 millions de personnes sont concernées. Enfin, les Bleus sont arrivés près de New York. L'équipe de France s'est installée hier soir dans le New Jersey avant son premier match dans le Mondial face au Sénégal. La dernière séance d'entraînement et la traditionnelle conférence de presse sont prévues en fin de journée. Et pour les matchs du jour dans cette Coupe du Monde, ça commence à 18h avec Espagne-Cap-Vert. À 21h, la Belgique sera face à l'Égypte. Et c'est la fin de ce flash. Bon après-midi.
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0: Les grandes affaires criminelles du Sud avec Patrick Cojol que nous saluons. Bonjour Patrick Cojol.
1: Bonjour René Germain.
0: Alors aujourd'hui nous allons voir une belle histoire, mais avant rappelons que vous avez produit Le Canal du Maudit, signé Patrick Cojol aux éditions TDO. Canal du Maudit, vous vous souvenez peut-être, c'est là une référence, un clin d'œil au Canal du Midi. Aujourd'hui Patrick Cojol, pour notre affaire, nous sommes en Ariège.
1: C'est ça, René Germain, nous sommes le 30 avril 2007. Un couple en panique, Jean-Pierre et Laurence, franchit les portes de la gendarmerie de Saint-Girons. Il faut que vous sachiez, messieurs, c'est plus possible, on nous menace. Mais qui, demande le gendarme? À la question, les paroles se font évasives, fuyantes, mais bientôt un peu plus précises. Voilà plus de 20 ans, messieurs, que nous obéissons à Tang. Et maintenant, ça ne va plus. Comprenez, dans notre groupe d'amis, il choisit les métiers des uns, le nom des enfants des autres, fait et défait les couples. Il désigne même les femmes prédisposées aux missions mystiques. Enfin, celles avec lesquelles il couche, vous comprenez. Et maintenant, si on le quitte, il veut brûler notre maison. Mais vous êtes où? Autrefois, nous étions à Agen, mais maintenant, nous sommes donc en Haute-Ariège, à Bonnac, Irazem.
0: Qui est donc ce Tang, Patrick Cojol?
1: Alors, Tang René Germain, Robert Ledine, pour l'état civil, est un père de 6 enfants, fils d'une mère française catholique et d'un père d'origine vietnamienne bouddhiste, lequel, après avoir soi-disant eu une révélation du Christ, lui demandant de venir en aide aux défavorisés, organise des conférences pour débattre des prophéties qu'il reçoit. Alors, l'homme se veut voyant, professeur de kung-fu, il a de l'assurance, du bagou, du charisme, si bien que pour ses amis, disons une 50aine de fidèles, c'est le nouveau Messie, le grand consolateur, le saint élu. Alors pour lui, il travaille sans relâche, accepte les privations et font des dons généreux, telle cette dîme au roi, cet impôt versé tous les mois. Alors gourou, ainsi pendant des années, tous adultes et leurs enfants suivent leur enseignement et ses prédictions parce que ils croyaient à la loi du retour. Les uns et les autres ont accepté d'être, entre guillemets, responsables d'une partie du monde, voire pour l'un d'entre eux, des finances mondiales. Et tout cela parce que Tang le leur avait demandé. Un jour de 2006, Tang appelle Laurence, greffière de profession. « Il faut que tu abandonnes ta famille, lui dit-il, et que tu viennes en Ariège, car j'ai eu une révélation. Les missions particulières, autrement dit les relations sexuelles, doivent recommencer. » Devant les gendarmes, Jean et Laurence s'épanchent, avouent tout, les viols, les discriminations, les privations, mais ils refusent de porter plainte.
0: Voici pour quelques faits, il y a aussi des antécédents, pas mal d'antécédents.
1: Absolument René Germain, car il a déjà été condamné, Tang a déjà été condamné par le tribunal correctionnel d'Agen en juillet 1987 pour escroquerie et manipulation psychologique. Imaginez une gamine malade dont la mère vient le voir un jour, il la rappelle car il est en panne de véhicule non loin de chez elle, et lui demande de l'aide. Alors, il vient avec sa compagne, il reste un mois, puis il rameute une 50aine d'adeptes, tout le monde vivant sur le salaire du mari de sa patiente, jusqu'au déclic de la victime. Il fera 2 ans et demi de prison, il a alors 28 ans. Condamnation qui, au sortir de prison, l'incitera, pour avorter tout lien avec une secte, à faire en sorte que ses adeptes aient leur propre logement. Propre logement, mais repas en commun et assujettissement tel que Tang fait et défait les couples au gré de ses lubies. Tel pouvant être marié à l'un puis à l'autre, avoir 7 ou 8 enfants de pères différents. La différence pour les gendarmes étant de savoir, faute de plaintes et de violences physiques de la part de Tang, si les humiliations et les relations sexuelles sont consenties ou non. Tous les rapports sexuels acceptés l'étant par peur de ce que Tang appelait la loi du retour, autrement dit des malheurs à venir pour celles et leurs proches en cas de désobéissance. Le tout sans parler des attouchements sur les petites filles de 12 ou 13 ans.
0: Alors il n'y a pas de plainte, mais les gendarmes ont suffisamment d'éléments pour placer Robert Ledine en garde à vue. C'est ce que nous allons voir après la pause.
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0: Les grandes affaires criminelles du Sud, avec une histoire aujourd'hui, Patrick Cojol, qui ressemble beaucoup à une histoire de secte. Et pas de plainte, nous le disions, mais une garde à vue.
1: Exactement, René Girmand, en septembre 2007, Tang parle du Christ de visitation, n'élude pas son rôle de leader, mais se refuse à parler de secte. Quant au viol, non, dit-il, tout a été consenti, je plais, vous savez. Alors un gendarme lui parle en garde à vue d'un levier de vitesse introduit dans le vagin de l'une de ses disciples. Oui, peut-être cela s'est-il produit, mais c'est par mégarde, vous comprenez. Résultat, Robert Ledin est mis en examen pour viol aggravé et agression sexuelle sur mineur, puis incarcéré. De plus, des faits d'escroquerie sont mis à jour. Entre 2005 et 2007, environ 150 000 euros auraient été versés sur les comptes de l'accusé, lequel aurait également perçu près de 80 000 euros en chèques, tout en déclarant comme revenu imposable pour 2005 et 2006 environ 8 000 euros seulement.
0: Le pauvre garçon, et nous en arrivons évidemment au procès.
1: C'est ça, René Girmand, aux assises de Foix, en septembre 2010, où pour les parties civiles, le caractère sectaire du groupe de Tang, qui comparaît libre, après 2 ans de détention provisoire, ne fait aucun doute. C'est un problème de manipulation mentale et d'emprise, commente maître Denis Picotin, le conseil de l'un couple. C'est un prédateur qui ne travaille pas et vit de sa secte. Il est clairement établi que c'est un manipulateur pervers. On ne s'appartient plus, renchérit pour sa part Isabelle. On n'avait plus de libre arbitre, plus de pensée individuelle. Il allait même jusqu'à choisir les prénoms de nos enfants. La défense, René Girmand, elle, va plaider l'acquittement. Il ne s'agit absolument pas d'une secte, mais d'un groupe à caractéristiques religieuses, aux pratiques légères et libres, oui, mais dont les membres ont bénéficié d'un enrichissement personnel et matériel. À partir de là, les pseudo-victimes vont avoir du mal à justifier de la contrainte. L'accusé n'a jamais revendiqué de statut quel qu'il soit, poursuit Maître Le Bonjour. C'est un homme qui a eu beaucoup de succès auprès des femmes et qui est peut-être la victime du syndrome du professeur de faculté courtisé par les étudiantes au risque de susciter jalousie et tension. Le 18 septembre 2010, tombe le verdict. 15 ans de prison pour viol, agression sexuelle, abus de faiblesse et escroquerie. Peine réduite 2 ans plus tard à 10 ans par la Cour de cassation de Haute-Garonne. Seules 2 agressions sexuelles sur mineurs de moins de 15 ans ayant été retenues. À sortie de prison, Robert Leduc fera son retour en Ariège, acquitté des autres faits et ayant une santé jugée fragile. Il bénéficiera d'une remise de peine en 2016. Quelques années plus tard, il retournera en Haute-Ariège, à Bonnac-Irazin, et deviendra chargé de communication pour une société de chauffage et de climatisation.
0: Voilà pour cette histoire, disons sectaire, qui se déroulait en Ariège. Patrick Cojol, on rappelle, De Givre et de Sang, c'est votre dernier polar et c'est aux éditions TDO. Merci.
1: Merci René Girmand.

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1: Et ça bouge dans le coin. D'abord direction Chalabre dans l'Aude. Rendez-vous le 21 juin pour le vide-grenier des sapeurs-pompiers du Kercorbe à la gare. Une journée pour chiner, vendre et se balader dans une ambiance conviviale et familiale. Seulement 2 euros le mètre pour exposer et une restauration sur place le midi est prévue. Infos et réservations au 06 27 33 59 05. Et puis direction Lavelanet en Ariège le 27 juin pour Pétanque Ovalie avec le rugby Pays d'Olme. Un concours de pétanque ouvert à tous avec un joli objectif. L'équipe gagnante remportera un chèque pour l'école de rugby de son choix. Et l'ambiance commencera dès la veille avec une soirée animée avant le jour J avec la finale du top 14 sur écran géant et des repas les deux soirs au boulodrome de Lavelanet. Pour vous inscrire, contactez Isabelle Lafont au 06 72 66 02 99 ou rendez-vous sur Google et Facebook avec Pétanque Ovalie. Deux rendez-vous, deux ambiances, à vous de choisir.
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1: 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À Lavelanet en Ariège, un poste de technicien ou technicienne de maintenance est à pourvoir en CDI. Vous assurerez le démarrage et l'arrêt des équipements de production, la maintenance préventive et corrective, des interventions sur les réseaux fluides ainsi que la participation aux modifications d'équipements. Une formation technique de niveau bac à bac plus 2 est souhaitée avec une première expérience en environnement industriel. Pour candidater, contactez Virginie au 05 61 68 12 89. Et puis à Mazères, un poste de contrôleur ou contrôleuse aéronautique est proposé en CDI. Vous serez chargé de contrôler la conformité des produits, détecter et suivre les non-conformités, réaliser les contrôles à l'aide d'outils de mesure adaptés et veiller au respect des méthodes de fabrication. Une expérience d'au moins 2 ans sur un poste similaire est souhaitée. Pour plus d'informations, c'est Maëva qu'il faut contacter au 05 61 68 12 89.
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Il est 15h. 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
1: Bonjour à tous. Après l'accord de paix entre États-Unis et Iran, les prix des carburants vont-ils bientôt baisser ? Emmanuel Macron assure que le gouvernement va contrôler que la chute des cours du pétrole soit répercutée à la pompe. Avant l'ouverture du G7 en France, le chef de l'État est revenu sur cet accord dans le 13h de TF1 et notamment sur le possible péage instauré par l'Iran sur le détroit d'Ormuz.
2: C'est évidemment pas du tout ce qu'on souhaite parce que ça créerait un précédent. Il y a beaucoup d'autres détroits dans le monde. Si à chaque fois on fait payer, quelle est la conséquence ? Vous faites monter les prix. Pour la terre entière. Donc là, on va aussi en discuter. C'est pas conforme au droit international. Donc nous, on défend le droit international. Et on va tout faire, en effet, pour qu'il n'y ait pas de péage. Déjà, la priorité, c'est le rouvrir. C'est faire sortir les centaines de bateaux, de porte-conteneurs, de tankers, pour que les marchandises, les équipages, parce qu'il y a des équipages qui sont bloqués depuis des mois, le pétrole, le gaz puissent sortir, que ça rouvre et que ça fasse baisser les prix.
1: Emmanuel Macron indique également que le porte-avions Charles de Gaulle peut être sur zone dans 2 ou 3 jours. Le président qui a aussi évoqué dans cette interview les menaces de droits de douane sur le vin français envisagées par Donald Trump pour dénoncer les taxes sur les entreprises technologiques américaines. Le président promet d'avoir une discussion respectueuse mais ferme à ce sujet avec son homologue américain, lui doit arriver en Haute-Savoie dans l'après-midi. Plus des 2/3 des recommandations faites par la commission indépendante sur l'inceste n'ont pas été mises en œuvre. C'est le bilan de la Civise aujourd'hui, après son rapport au gouvernement fin 2023 pour lutter contre la pédocriminalité. Elle pointe notamment un retard majeur de la justice. Et puis après l'Australie et la France, c'est au tour du Royaume-Uni de vouloir interdire les réseaux sociaux pour les moins de 16 ans. Annonce du Premier ministre britannique suite à une grande consultation menée dans le pays sur ce sujet. Keir Starmer indique vouloir une loi avant Noël pour une interdiction dès le début de l'année prochaine. Emmanuel Macron lui a indiqué sur TF1 que la mesure pour les moins de 15 ans en France entrerait en vigueur d'ici la fin de l'année. C'est la fin de ce flash. Bon après-midi.
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3: Prochain point complet sur l'actu, cette fois-ci locale, d'ici 40 minutes.
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3: Merci d'avoir choisi Pyrénées FM. Excellent début de semaine à notre écoute. Salut à tous les étudiants, les PO, l'Ariège, l'Aude et vous tous qui nous écoutez. Oui, c'était le début des épreuves du bac philo pour ce matin, la philo avec 2 choix de dissertation. Avons-nous la maîtrise de nos paroles et puis peut-on être heureux quand les autres ne le sont pas ? Écoutez, avec Pyrénées FM, en tout cas, nous allons tenter de vous rendre heureux et de vous accompagner. En tout cas, c'est sûr, avec l'actu au plus près de chez vous. Et la musique tout de suite, avec le prochain quart d'heure, voici Ava Max et Michael Field tout de suite. Très bon lundi après-midi.
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0: très bel après-midi à l'écoute de Pyrénées FM avec Avamax à l'instant, c'était Take My Call. On vous accompagne des Pyrénées à la Méditerranée et avec cette chaleur qui commence à bien s'installer sur nos territoires. Avec l'Ariège d'ailleurs qui place plusieurs bassins versants sous vigilance. Article à retrouver sur notre site internet pyrenéesfm.com. On vous accompagne peut-être à la maison ou au travail avec Katy Perry pour le prochain quart d'heure et Étienne Dao.
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1: Partons maintenant au plateau de la Cerdagne, perché à plus de 1200 mètres d'altitude. Il est idéal pour l'observation du ciel. Les nuits y sont claires et peu polluées par la lumière, offrant aux astronomes amateurs la possibilité d'admirer étoiles, planètes et voies lactées. Des associations locales proposent des soirées avec télescopes et explications scientifiques, mêlant découverte de l'astronomie et promenade nocturne au cœur des paysages enneigés ou verdoyants du plateau, selon la saison. On part maintenant en balade, cette fois au château de Montlouis et ses fortifications. Le château classé UNESCO domine la Cerdagne depuis le XVIIe siècle. Construit selon les plans de Vauban, il servait de place militaire stratégique pour défendre le royaume de France. Des visites guidées permettent de découvrir les tunnels, poudrières et remparts, tout en apprenant comment l'ingénierie militaire de l'époque a su s'adapter aux montagnes. Les panoramas offrent une vue unique sur la Cerdagne et ses vallées environnantes. Restez à notre écoute en Cerdagne sur Pyrénées FM.
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0: avec Katy Perry à l'instant sur Pyrénées FM.
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0: Très bel après-midi, Pyrénées FM et la Coupe du Monde de foot 2026. L'occasion de faire un tour avec les fanzones installées dans nos départements. Il y a un site bien pratique d'ailleurs si vous avez envie de découvrir les endroits qui rediffusent les matchs, c'est fanzone-coupe-du-monde.fr. Dessus, vous retrouvez les lieux de diffusion des matchs. Et puis bien sûr, demain, c'est l'équipe de France qui jouera contre le Sénégal à partir de 21h. Très bon après-midi à l'écoute de Pyrénées FM et Rick Ashley pour la suite. Et les enfoirés dans une poignée de secondes, c'est Pyrénées FM.
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0: Et comment ne pas bouger sur ce classique de Rick Astley à l'instant sur Pyrénées FM. Et tiens d'ailleurs, il y en a qui ont bougé avec un couple de randonneurs qui ont fait du camping sauvage. On va quitter nos Pyrénées ariégeoises, direction les montagnes du Mercantour. Un couple de randonneurs a préféré prendre la fuite en abandonnant toutes leurs affaires personnelles. C'était un promeneur en fait qui a découvert le campement désert et a donné l'alerte. Les gendarmes du PGHM et les agents du parc ont été mobilisés, craignant un accident en montagne, mais l'explication est finalement beaucoup plus simple. Effrayés par des bruits d'animaux pendant la nuit, les campeurs avaient quitté les lieux en urgence. On ignore toujours quel animal était à l'origine de cette grosse frayeur. Allez, on salue, tiens, justement, tous les campings. Là, on est en sécurité dans nos campings de l'Aude et en Ariège, où on passe toujours de très très bons moments, où le début de la saison a bien commencé à s'installer. Vous avez bien fait d'avoir choisi Pyrénées FM à 16h. C'est l'actu avec la rédac qui arrive. Et pour la suite de votre musique pour vous accompagner, c'est Kids United sur Pyrénées FM dans un instant.
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1: Bonjour à tous. Après l'affaire Liana, le Premier ministre reçoit une délégation de parlementaires favorables à une loi intégrale contre les violences sexuelles faites aux femmes et aux enfants. Un texte transpartisan de 79 articles déposé à l'Assemblée en novembre dernier. Et cette loi intégrale est aussi réclamée par les associations féministes et de protection de l'enfance. Elles appellent à se rassembler chaque lundi à 19h devant les palais de justice partout en France. Le président du Finistère devant le tribunal correctionnel de Brest aujourd'hui. Maël de Calan et son directeur emploi et insertion sont poursuivis pour harcèlement moral et institutionnel. C'est inédit en France. Ils sont cités à comparaître par la CGT et 6 bénéficiaires du RSA qui leur reprochent des contrôles abusifs et irréalistes sur les bénéficiaires du revenu de solidarité actif dans le département. Il était l'avocat général du procès en appel de Gaël Perdriau, l'ancien maire de Saint-Étienne, jugé à Lyon la semaine dernière. Olivier Nagabo a été retrouvé mort la nuit dernière à Grenoble. Selon la direction interdépartementale de la police nationale de l'Isère, le magistrat de 59 ans se serait probablement suicidé. L'actualité, c'est aussi le début du sommet du G7 à Évian, le rendez-vous des grandes puissances qui va évoquer l'accord entre l'Iran et les États-Unis. Accord annoncé la nuit dernière pour mettre fin au conflit et salué aujourd'hui par Emmanuel Macron. Le chef de l'État a appelé à tout faire pour qu'il n'y ait pas de péage au détroit d'Ormuz. C'est aussi ce que souhaite le vice-président américain Jed Evans. Et sur TF1 à la mi-journée, Emmanuel Macron a aussi appelé à ce que cette paix permette de protéger le Liban, alors qu'Israël dit vouloir maintenir des troupes dans ce pays. Enfin, une nouvelle semaine de chaleur sur une grande partie du pays. Météo France annonce un épisode caniculaire qui va s'installer progressivement avec une nette hausse des températures partout à partir de mercredi. Et cela arrive quand les jours sont les plus longs de l'année, ce qui devrait limiter la fraîcheur nocturne. C'est la fin de ce flash. Bon après-midi.
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2: Très bel après-midi à l'écoute de Pyrénées FM à la sortie du travail sur la RN20 à 64 ou encore autoroute des deux mers. Pyrénées FM, on fera un point complet sur l'infotrafic tout à l'heure. 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Et puis un petit tour avec vos bons plans là juste avant. Jean-Jacques Goldman et le classique des années 2000. Voici Amel Bent dans un instant, c'est Ma philosophie, le grand bol d'air, jusqu'à 19h sur Pyrénées FM.

0: Et avec le classique des années 2000 à l'instant avec Amel Bent et ma philosophie.
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0: Allez, des bolides sans moteur, des descentes complètement folles et une bonne dose de créativité. Eh bien, c'est la course de caisse à savon qui fait son grand retour à Caldegas. C'est près de Bourg-Madame, c'est ce week-end, ce samedi 20 juin. Au programme, bien sûr, des véhicules originaux, improbables, lancés à toute vitesse hein, dans les rues, mais aussi un marché d'artisans, de producteurs, un vide-grenier et un concert. Restauration sur place toute la journée pour profiter de cette fête. Notez bien donc, c'est ce 20 juin. Course de caisse à savon à Caldegas. La suite de votre playlist dans un instant avec Soundgarden et les Red Hot Chili Peppers, c'est sur Pyrénées FM. Très bel après-midi.
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0: avec les Red Hot Chili Peppers et Californication sur Pyrénées FM.
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0: Très heureux de vous accompagner des Pyrénées à la Méditerranée pour ma première émission avec vous. Cette semaine, je me présente Ethan. J'aurai plaisir à vous retrouver également ce vendredi, place de la République, à Pamiers, en Ariège, parce que oui, je suis animateur radio, mais également DJ. Alors on va se retrouver pour l'avant et l'après-concert de Charlie Winston. Charlie Winston, c'est cet artiste. Des millions de vues, des millions d'écoutes. Charlie Winston se produira à Pamiers. C'est ce vendredi, place de la République. Donc j'aurai plaisir à vous retrouver avant et après le concert. C'est à partir de 19h. C'est bien sûr gratuit. Rendez-vous en plein cœur de Pamiers. La suite de votre playlist, allez, pour vous accompagner tout de suite. Voici M avec Jeudi M sur Pyrénées FM.
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0: Excellent après-midi sur Pyrénées FM, c'est le grand bol d'air jusqu'à 19h avant de retrouver la bodega en vous accompagnant cette fin d'après-midi. Et puis tiens, si cet été les concerts arrivaient directement chez vous en bateau, eh bien c'est le programme du festival Convivencia qui fête ses 30 ans et qui reprend sa traversée des canaux d'Occitanie à bord de sa célèbre péniche Seine. Ça démarre dans quelques jours, le 27 juin jusqu'au 20 juillet. Le bateau fera escale à Montèche, à Ramonville-Saint-Agne, à Castelnet-Tolosan, Castelnaudary, Omps, Le Sommeil ou encore Colombier, avec des concerts gratuits et des artistes venus des quatre coins du monde. Première étape donc ce 27 juin. Notez bien, c'est à Montèche, une scène flottante, des concerts au bord de l'eau. Et bien sûr, une ambiance unique. Je compte sur vous pour prendre la route de nos magnifiques canaux. Et puis nous aussi, on prend la route également avec Tonton David. Chacun sa route, l'actu à 17h et la météo sur Pyrénées FM.
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1: Et vous êtes prudent hein, sur les routes de la région. On vous accompagne toutes et tous ici. Vous arrivez à Tarascon sur Ariège. Attention, n'oubliez pas le radar à la sortie de Tarascon en direction d'Ornolac-Ussat-les-Bains entre Aix et Mérins. Il y a aussi le radar. Et puis si vous partez vers le Pas de la Case après le carrefour de la Croisade, zone de travaux. Prudence aussi entre Portet-Puy-Morin, c'est le col du Puy-Morin. Attention dans la traversée de Seyagouze. Levez le pied également dans la traversée de Marquichane, s'il vous plaît.
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3: Bonsoir à toutes et tous. Donald Trump arrivant en France. Le président américain vient participer au G7 à Évian. Le sommet s'ouvre ce soir en Haute-Savoie. Il sera largement question de l'accord de paix entre l'Iran et les États-Unis. Il doit officiellement être signé en fin de semaine à Genève. Et déjà, Donald Trump assure que les navires commencent à quitter le détroit d'Ormuz. La question d'un péage se pose désormais. Les Iraniens évoquent aujourd'hui des frais de service maritime. Emmanuel Macron estime, lui, qu'il faut tout faire pour qu'il n'y ait pas de péage. Le président qui a aussi évoqué dans une interview sur TF1 les menaces de droits de douane sur le vin français envisagées par Donald Trump. Le président promet d'avoir une discussion respectueuse mais ferme à ce sujet avec son homologue américain. Dans l'actu également, seuls 28% des préconisations de la Civise faites au gouvernement en 2023 ont été mises en œuvre. Pour la commission indépendante sur l'inceste, il faut maintenant passer à la vitesse supérieure. Un bilan qui intervient alors que les appels pour une loi intégrale contre ces violences sont de plus en plus nombreux. Les députés à l'origine de la proposition de loi sont reçus par le Premier ministre cet après-midi et des rassemblements sont aussi prévus à partir de 19h devant les tribunaux dans près de 200 villes. Peut-on être heureux quand les autres ne le sont pas? Débattre, est-ce chercher la vérité? Voilà certains des sujets de philosophie pour la première épreuve du bac ce matin. À suivre cette semaine pour les 530 000 candidats, les épreuves de spécialité. Pour les résultats, il faudra attendre le 7 juillet. Et puis ce n'est pas le capitaine de l'équipe de France qui est en conférence de presse cet après-midi, comme le veut la tradition, avant le premier match des Bleus dans la Coupe du Monde. Kylian Mbappé ménagé avant d'affronter demain le Sénégal. C'est N'Golo Kanté qui répond aux questions des médias. Le milieu français devrait lui être remplaçant demain soir. En attendant, 4 matchs à suivre ce lundi dans le Mondial et notamment l'entrée en lice d'un autre favori, l'Espagne, qui affronte le Cap-Vert. Le coup d'envoi, c'est à 18h. Bonne fin d'après-midi.
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1: Météo pour demain, c'est un peu comme aujourd'hui, du soleil avec parfois plus de nuages dans l'après-midi, donnant des orages, des ondées sur nos montagnes, des montagnes catalanes jusqu'au Haut-Béarn en passant par la Bigorre et le Couserans. Ailleurs, beaucoup de soleil, vous l'aurez compris, et jusqu'à 29 degrés à Lavelanet. Il fera 13 degrés le matin, on prévoit toujours demain entre 18 et 24 degrés à Bayonne et à Biarritz, entre 16 et 29 degrés dans la région de Tarbes. Il fera demain entre 17 et 32 degrés à Saint-Orens et à Toulouse, entre 18 et 33 degrés demain à Villa Savary.
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5: Et un prochain point complet sur la météo de notre région dans un peu moins d'une heure.
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5: Le grand bol d'air qui fait du bien ici, Pyrénées FM, des Pyrénées à la Méditerranée, une nouvelle heure ensemble en Catalogne, Ariège, Pyrénées donc, avec l'infotrafic d'ici une trentaine de minutes d'ailleurs. Si vous avez de grandes difficultés sur votre parcours, faites-le nous savoir en DM par exemple, hein, sur nos réseaux sociaux Pyrénées FM. L'actu mais également la musique pour vous accompagner, retour sur un énorme classique des années 2000, Broken Strings, duo entre James Morrison et Nelly Furtado, sorti en 2008, titre qui a atteint la première place en Allemagne, en Suisse, dans plusieurs pays européens, triple disque de platine au Royaume-Uni, c'est maintenant des Pyrénées à la Méditerranée, James Morrison et Nelly Furtado.
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4: Quand

0: restera. Avec Claudio Capéo à l'instant dans le Grand Bol d'Air, et Claudio Capéo qui sera en concert. Il sera en concert au Festival de Carcassonne ce 30 juillet aux côtés de Zaz. 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Le Grand Bol d'Air revient, actu, musique. La musique avec Louise Attac, voici Je t'emmène au vent, et Lady Gaga de Dead Dance sur Pyrénées FM.
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1: Un nom de département peut-il encore faire débat dans les Pyrénées-Orientales? La réponse est clairement oui. Après plusieurs années de report, le département s'apprête à lancer, d'ici la fin du mois, une consultation publique pour trancher sur son futur nom. Tous les habitants majeurs seront appelés à voter en ligne, par courrier ou via des points de proximité. Trois options seront soumises. Pyrénées-Orientales, le nom qui existe déjà, Pyrénées-Méditerranée et Pyrénées-Catalanes. Le maintien du nom actuel reste sur la table, mais il apparaît davantage comme une option de continuité que de transformation. Les deux autres propositions traduisent des visions différentes du territoire. Une identité tournée vers l'image géographique et touristique pour Pyrénées-Méditerranée et une affirmation culturelle plus marquée pour Pyrénées-Catalanes. En revanche, une proposition attendue par une partie des habitants a été écartée, pays catalan. Le terme, régulièrement mis en avant dans les débats locaux et déjà très soutenu lors d'une consultation informelle, n'a pas été retenu dans la liste finale. En toile de fond, une contrainte institutionnelle revient souvent. Certaines appellations trop identitaires ou jugées sensibles pourraient compliquer la validation finale au niveau national, notamment devant le Conseil d'État qui arbitre ce type de changement. Ce filtrage relance les tensions locales. D'un côté, des acteurs associatifs estiment que le terme « pays catalan » correspond le mieux à l'identité vécue du territoire. De l'autre, certains défendent une approche plus acceptable administrativement avec Pyrénées catalanes comme compromis possible entre la reconnaissance culturelle et la validation au niveau juridique. Le calendrier est maintenant fixé. Vote entre fin juin et fin juillet. Restitution des résultats à l'automne devant le conseil départemental. Si un changement est acté, il devra encore franchir des étapes de validation nationale avant une éventuelle mise en application donc dans les Pyrénées-Orientales pour l'instant.
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1: Passez une belle soirée avec nous sur Pyrénées FM. Et attention hein, sur les routes, notamment avec ce radar que vous allez rencontrer entre Selles et Nalzin. Sur la départementale 117, tout va bien à Chalabre en remontant vers Camon et vers Mirepoix. À Carcassonne, on est là. Attention, il y a un peu de monde sur les Félines à cette heure-ci. Prudence également dans la traversée de Limoux. On a toujours la zone de travaux à l'entrée de Quillan en arrivant depuis Campagne-sur-Aude, les radars tronçons dans le Fenouillède. Et puis vous êtes prudent en ce moment sur la pénétrante nord au niveau de Perpignan.
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0: C'était Camille et Ta Douleur à l'instant sur Pyrénées FM.
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0: Au programme des prochaines minutes, classique des années 90, Inika Mosé, le nouveau Gims ou encore Superbus, mais avant, direction Lavelanet. Ce week-end, ce samedi 20 juin, pour un véritable voyage dans le temps, une visite immersive gratuite qui vous replonge en 1912, à l'époque où l'hôtel du parc incarnait la modernité et le dynamisme industriel de la ville. Pendant une heure, vous allez découvrir l'ambiance de la belle époque, les grandes transformations de Lavelanet et l'histoire de ce bâtiment emblématique. Aujourd'hui, au cœur d'un projet de renaissance, rendez-vous à 16h30, c'est au cinéma, le casino de Lavelanet. L'année, c'est ce samedi. 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Tout de suite, comme promis, voici Superbus.
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0: et le classique des années 90 à l'instant sur Pyrénées FM avec Inika Mosé. Le grand bol d'air jusqu'à 19h sur la route d'Andorre, Perpignan, Foix avec Pyrénées FM pour vous accompagner en voiture. Il a fait chaud encore aujourd'hui en pleine, hein. Restez bien avec nous puisque la météo de demain arrive aux côtés de l'actu. Et puis côté musique, là aussi on continue de vous soigner avec Taylor Swift, Opalit et les Enfoirés. Voici Liberté sur Pyrénées FM.
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1: Sur les routes, avec vous, prudence sur la rocade toulousaine en arrivant en Palau, périphérique intérieur, extérieur, toujours cette zone de travaux. Attention dans la traversée de Haute-Rive en Haute-Garonne. Vous êtes peut-être dans la traversée de la Velanais. N'oubliez pas le radar feu rouge devant l'esplanade de la Concorde. Dans la traversée de Marquichane, attention, toujours ces travaux à l'entrée de Quillan, après Campagne sur Aude. Et puis vous restez prudent, évidemment, sous le tunnel de Foix, en arrivant de Tarascon ou encore en arrivant de Pamiers.
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3: Bonsoir à toutes et tous. Le G7 en France à la une. Il s'ouvre ce soir et les chefs d'État arrivent à Évian. C'est le cas notamment de Donald Trump, le président américain, qui vient de conclure un accord de paix avec l'Iran. Accord salué de toutes parts, même si les questions restent encore nombreuses sur son contenu, sur le Liban, sur le nucléaire civil iranien, mais aussi sur un possible péage instauré dans le détroit d'Ormuz. Concernant le prix des carburants en France, le chef de l'État a assuré qu'il y aurait des contrôles pour voir si la chute des cours du pétrole est bien répercuté à la pompe. Et sur les aides du gouvernement, le Premier ministre promet qu'elles seront versées comme prévu. En tout cas, les prix baissent dans les stations. Le gasoil est repassé vendredi sous la barre des 2 euros, chiffre aujourd'hui du ministère de la Transition écologique. Comme lundi dernier, de nouveau des rassemblements devant les tribunaux. Ce soir, 150 associations féministes et de défense des enfants appellent à se mobiliser chaque semaine pour protester contre les défaillances révélées par l'affaire Liliana et pour demander une loi intégrale pour lutter contre les violences. Une loi intégrale également proposée par 145 députés de gauche comme de droite en fin d'année à l'Assemblée nationale. Une délégation a été reçue cet après-midi à Matignon pour défendre ce texte auprès du Premier ministre. Ces news mises en demeure par l'ARCOM, l'autorité de régulation de l'audiovisuel, qui demande à la chaîne d'info de respecter l'exigence d'expression pluraliste des courants de pensée et d'opinion. Elle risque sinon des sanctions financières. Et puis la Coupe du Monde de foot, le match entre l'Espagne et le Cap-Vert débute et la conférence de presse de l'équipe de France se termine à la veille de leur entrée en lice contre le Sénégal. On veut commencer par une victoire, assure Didier Deschamps. Et pour le sélectionneur des Bleus, le grand favori du Mondial, c'est l'Espagne. Et en attendant donc les Français demain soir, on suivra à 21h le premier match de la Belgique opposé à l'Égypte dans le groupe G. Et également dans la nuit, l'entrée en lice de l'Iran qui affronte la Nouvelle-Zélande. Voilà pour l'info, bonne fin de journée.
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1: Aujourd'hui, demain, pour la météo, il fera beau. On aura des températures élevées pour la saison et toujours ces orages qui risquent d'éclater près de nos montagnes, notamment sur le Haut-Comminges, le Haut-Couserans, en Andorre, en Cerdagne ou encore sur la Haute-Ariège. Soleil, parfois des nuages et côté température, il fera entre 16 et 33 degrés à Carbonne. Demain, en Haute-Garonne, on prévoit demain entre 12 et 31 degrés à Chalabre, autour du lac de Montbel et à Léran. Entre 10 et 22 degrés à prévoir demain entre Porté puis Morin et Porta, entre 17 et 31 degrés pour vous à Pau en Béarn.
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4: Allez, dans une heure maintenant, c'est la Bodega Pyrénées FM qui arrive.
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4: Oui, puisque c'est la toute dernière ligne droite à passer ensemble pour ce lundi, fin de journée peut-être éprouvante et stressante pour certains étudiants en pleine période d'examen en ce moment, et le fameux passage au bac qui a commencé avec la philo ce matin. Dernière ligne droite avant de profiter pleinement de l'été, de profiter également de la fête, de la musique qui va s'installer un petit peu partout chez nous. On fait un petit plan du côté de Castelnaudary, la fête de la musique qui s'invite au bord du canal du Midi. Rendez-vous ce 21 juin à 18h30. C'est sur le quai du port pour une grande soirée gratuite au programme musique sur scène, bien sûr. C'est offert par les commerçants du quai du port. Restauration, convivialité et coucher de soleil au bord de l'eau pour célébrer la fête de la musique et l'arrivée de l'été. Le rendez-vous est donné quai du port à Castelnaudary, dans l'un des plus beaux cadres de la ville de Castelnaudary. La suite de votre musique pour vous accompagner en cette fin d'après-midi, tout de suite avec Laurent Voulzy. Voici Recollection.
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0: préférence sur Pyrénées FM et notre préférence serait, bien que les concerts arrivent directement chez nous, pourquoi pas? Eh bien tiens, si cet été les concerts arrivent en bateau, eh bien directement chez nous, ce sera grâce au festival Convivencia. Il fête ses 30 ans ce festival. Il reprend sa traversée des canaux d'Occitanie à bord de sa célèbre péniche Seine. Dans quelques jours, du 27 juin jusqu'au 20 juillet, le bateau fera escale à Montech, à Ramonville, à Castelnaudary, à Omps, Somaille ou encore Colombier avec des concerts gratuits des artistes venus des quatre coins du monde. Première étape donc, c'est ce 27 juin. Amis de Montech, ça se passe à partir de 20h, une Seine flottante, des concerts au bord de l'eau et une ambiance unique qui navigue tout l'été entre Tarn et Garonne, Haute-Garonne et l'Aude, bien évidemment, Pyrénées FM pour vous accompagner en FM et en DAB+. Allez, le retour de votre musique dans un instant avec Kate Bush. Voici Babouchka.
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1: Et vous êtes prudent hein, sur les routes de la région. On vous accompagne toutes et tous ici. Vous arrivez à Tarascon sur Ariège. Attention, n'oubliez pas le radar à la sortie de Tarascon en direction d'Ornolac-Ussat-les-Bains entre Ax et Mérins. Il y a aussi le radar. Et puis si vous partez vers le Pas de la Case après le carrefour de la Croisade, zone de travaux. Prudence aussi entre Portet et Puy-Morins et le col du Puy-Morins. Attention dans la traversée de Seyagouze. Levez le pied également dans la traversée de Marquichane, s'il vous plaît.
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3: Bonsoir à toutes et tous. Le G7 en France à la une. Il s'ouvre ce soir et les chefs d'État arrivent à Évian. C'est le cas notamment de Donald Trump, le président américain, qui vient de conclure un accord de paix avec l'Iran. Accord salué de toutes parts, même si les questions restent encore nombreuses sur son contenu, sur le Liban, sur le nucléaire civil iranien, mais aussi sur un possible péage instauré dans le détroit d'Ormuz. Concernant le prix des carburants en France, le chef de l'État a assuré qu'il y aurait des contrôles pour voir si la chute des cours du pétrole est bien répercuté à la pompe. Et sur les aides du gouvernement, le Premier ministre promet qu'elles seront versées comme prévu. En tout cas, les prix baissent dans les stations. Le gasoil est repassé vendredi sous la barre des 2 euros, chiffre aujourd'hui du ministère de la Transition écologique. Comme lundi dernier, de nouveau des rassemblements devant les tribunaux. Ce soir, 150 associations féministes et de défense des enfants appellent à se mobiliser chaque semaine pour protester contre les défaillances révélées par l'affaire Liliana et pour demander une loi intégrale pour lutter contre les violences. Une loi intégrale également proposée par 145 députés de gauche comme de droite en fin d'année à l'Assemblée nationale. Une délégation a été reçue cet après-midi à Matignon pour défendre ce texte auprès du Premier ministre. CNews, mise en demeure par l'ARCOM, l'autorité de régulation de l'audiovisuel, qui demande à la chaîne d'info de respecter l'exigence d'expression pluraliste des courants de pensée et d'opinion. Elle risque sinon des sanctions financières. Et puis la Coupe du monde de foot, le match entre l'Espagne et le Cap-Vert débute et la conférence de presse de l'équipe de France se termine à la veille de leur entrée en lice contre le Sénégal. On veut commencer par une victoire, assure Didier Deschamps. Et pour le sélectionneur des Bleus, le grand favori du mondial, c'est l'Espagne. Et en attendant donc les Français demain soir, on suivra à 21h le premier match de la Belgique opposé à l'Égypte dans le groupe G. Et également dans la nuit, l'entrée en lice de l'Iran qui affronte la Nouvelle-Zélande. Voilà pour l'info. Bonne fin de journée.
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4: Et ça bouge dans le coin. D'abord direction Chalabre dans l'Aude. Rendez-vous le 21 juin pour le vide-grenier des sapeurs-pompiers du Kerkorb à la gare. Une journée pour chiner, vendre et se balader dans une ambiance conviviale et familiale. Seulement 2 euros le mètre pour exposer et une restauration sur place le midi est prévue. Infos et réservations au 06 27 33 59 05. Et puis direction Lavelanet en Ariège le 27 juin pour Pétanque Ovalie avec le rugby Pays d'Olme. Un concours de pétanque ouvert à tous avec un joli objectif. L'équipe gagnante remportera un chèque pour l'école de rugby de son choix. Et l'ambiance commencera dès la veille avec une soirée animée avant le jour J avec la finale du top 14 sur écran géant et des repas les deux soirs au boulodrome de Lavelanet. Pour vous inscrire, contactez Isabelle Lafont au 06 72 66 02 99 ou rendez-vous sur Google et Facebook avec Pétanque Ovalie. Deux rendez-vous, deux ambiances, à vous de choisir.
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6: Très belle fin d'après-midi, très bon début de soirée avec Pyrénées FM, le Grand Bol d'Air qui continue jusqu'à 19h avant de retrouver la Bodega Pyrénées FM. J'aurai le plaisir de vous retrouver également ce vendredi si vous êtes du côté de l'Ariège. Rendez-vous à Pamiers, place de la République, puisque oui, vous m'entendez à la radio, mais vous allez pouvoir me retrouver sur scène également en tant que DJ. Mais attention, hein, la vraie star, c'est Charlie Winston. Charlie Winston va se produire ce vendredi, concert gratuit à partir de 19h. Je serai avant et après Charlie Winston pour bien vous mixer vos tubes préférés ici, Pyrénées FM. La musique, on continue justement pour cette fin d'après-midi. Dans un instant, on continuera avec Notre-Dame de Paris et le célèbre Belle. C'est sur Pyrénées FM et avant, voici l'actu sport et Mickaël Miro.

0: Bonsoir à tous. Les Bleus entrent dans le Mondial demain. Le meilleur entraîneur de la Ligue 1 part en Angleterre. Et en revenant dans le 15 de France, c'est l'actu sport du jour. J-1 avant l'entrée en lice des Bleus dans la Coupe du Monde de foot pour sa première rencontre de la compétition. Demain soir à 21h, l'équipe de France affrontera le Sénégal. Au programme en cette veille de match, le dernier entraînement et la traditionnelle conférence de presse. Didier Deschamps l'a assuré. On veut commencer par une victoire, a déclaré le sélectionneur des Bleus. La composition de l'équipe, elle, ne sera dévoilée que demain, juste avant le coup d'envoi de France-Sénégal. Parmi les interrogations, qui complétera le quatuor offensif aux côtés de Mbappé, Dembélé et Olise? Ce sera Désiré Doué ou Bradley Barcola, deux coéquipiers du Paris Saint-Germain. Et avant cette rencontre, à suivre ce soir la Belgique qui est opposée à l'Égypte, toujours dans le groupe G. L'Iran joue cette nuit contre la Nouvelle-Zélande. À suivre aussi cette nuit, l'Arabie Saoudite face à l'Uruguay dans le groupe H. Le foot encore, Pierre Sage chez Crystal Palace, c'est fait. Le désormais ex-entraîneur de Lens s'est engagé pour les trois prochaines saisons avec le club britannique. Pierre Sage qui est remplacé à Lens par l'Allemand Dino Topmöller. En rugby, 6 ans après avoir pris sa retraite internationale, Jefferson Poirot fait bien son retour dans le 15 de France. Le pilier de l'Union Bordeaux-Bègles fait partie de la liste des 28 joueurs appelés pour préparer le match amical entre la France A et l'Angleterre A vendredi soir à Vannes. Au total, 9 membres de l'UBB sont dans cette liste de 28 joueurs. À noter la première sélection chez les Bleus de l'ailier du Castres Olympique, Christian Ambadiang. Le tennis, Terence Atman s'est qualifié pour le deuxième tour du tournoi de Halle en battant l'Espagnol Martin Landaluce. Et puis du changement au classement ATP, Daniil Medvedev s'est emparé de la 7e place au détriment de Novak Djokovic. Sur le podium, Yannick Sinner devance toujours Carlos Alcaraz. Alexander Zverev, vainqueur de Roland-Garros, complète le podium. Du côté des Français, Arthur Fils reste numéro 1 tricolore. Il se classe en 21e position. Un mot de basket, Pierrick Poupé ne sera plus l'entraîneur de l'ASVEL la saison prochaine. Arrivé en 2024, son contrat n'a pas été prolongé. Bonne soirée.
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1: C'est l'heure de l'emploi sur Pyrénées FM. À Lavelanet en Ariège, un poste de technicien ou technicienne de maintenance est à pourvoir en CDI. Vous assurerez le démarrage et l'arrêt des équipements de production, la maintenance préventive et corrective, des interventions sur les réseaux fluides ainsi que la participation aux modifications d'équipements. Une formation technique de niveau Bac à Bac plus 2 est souhaitée avec une première expérience en environnement industriel. Pour candidater, contactez Virginie au 05 61 68 12 89. Et puis à Mazères, un poste de contrôleur ou contrôleuse aéronautique est proposé en CDI. Vous serez chargé de contrôler la conformité des produits, détecter et suivre les non-conformités, réaliser les contrôles à l'aide d'outils de mesure adaptée et veiller au respect des méthodes de fabrication. Une expérience d'au moins 2 ans sur un poste similaire est souhaitée. Pour plus d'informations, c'est Maëva qu'il faut contacter au 05 61 68 12 89.
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17: Des Pyrénées à la Méditerranée, j'ai été ravi de vous accompagner pour cette première émission avec vous. Très content de vous retrouver dorénavant à partir de 15h. Tous les jours du lundi au vendredi sur Pyrénées FM. À 19h, c'est la Bodega Pyrénées FM. 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

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Il est 19h. 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
1: Passez une belle soirée avec nous sur Pyrénées FM. Et attention hein, sur les routes, notamment avec ce radar que vous allez rencontrer entre Selles et Nalzin, sur la départementale 117. Tout va bien à Chalabre en remontant vers Camon et vers Mirepoix. À Carcassonne, on est là. Attention, il y a un peu de monde sur les Félines à cette heure-ci. Prudence également dans la traversée de Limoux. On a toujours la zone de travaux à l'entrée de Quillan en arrivant depuis Campagne-sur-Aude, les radars tronçons dans le Fenouillède. Et puis vous êtes prudent en ce moment sur la pénétrante nord au niveau de Perpignan.
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3: Bonsoir à tous. Le G7 s'ouvre à Évian. Le sommet international va durer jusqu'à mercredi. Il sera principalement question de l'accord de paix entre l'Iran et les États-Unis. Un accord encore flou qui doit être signé en fin de semaine à Genève, en Suisse. Il prévoit l'arrêt des combats sur tous les fronts entre les deux parties et la fin du blocus sur le détroit d'Ormuz. En revanche, Téhéran envisage de mettre en place des frais de service maritime. Nous allons tout faire pour que ce ne soit pas le cas, indique de son côté Emmanuel Macron, le chef de l'État qui s'est entretenu en amont de l'ouverture de ce sommet avec Donald Trump. Et l'annonce de cet accord a déjà commencé à faire baisser le prix du baril. Une baisse des tarifs en station-service est donc très probable dans les prochaines semaines. Le gasoil est même repassé dès vendredi sous la barre symbolique des 2 euros le litre en France. Une première depuis le mois de mars. Néanmoins, les aides annoncées pour faire face à la montée des prix du carburant seront versées comme convenu, confirme le Premier ministre Sébastien Lecornu. On appelle à l'humanité des autorités portugaises. Les parents d'Angela demandent l'extradition de Cédric Prison, accusé d'un double féminicide, dont celui de leur fille. Il est depuis fin mars détenu au Portugal, qui refuse de le remettre aux autorités françaises. De nombreuses associations et collectifs appellent à de nouveaux rassemblements devant les tribunaux en France ce soir pour réclamer une loi intégrale contre les violences sexistes et sexuelles faites aux femmes et aux enfants. La mort de la jeune Liana avait mis en lumière plusieurs défaillances dans le système judiciaire. À la chaîne télévisée CNews, mise en demeure par l'Arcom, le gendarme de l'audiovisuel français reproche à la chaîne du groupe Canal+, détenue par Vincent Bolloré, de présenter des débats à sens unique avec des intervenants issus de médias aux lignes politiques identiques. Cette mise en demeure est le dernier échelon avant une possible lourde sanction financière. Et puis direction la Coupe du Monde de football, c'est au tour de la Belgique d'entrer en lice. Les Diables Rouges affrontent l'Égypte à 21h. L'équipe de France, elle jouera demain à la même heure contre le Sénégal. Bonne soirée à tous.
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1: La météo pour demain, c'est un peu comme aujourd'hui. Du soleil avec parfois plus de nuages dans l'après-midi, donnant des orages, des ondées sur nos montagnes, des montagnes catalanes jusqu'au Haut-Béarn, en passant par la Bigorre et le Couserans. Ailleurs, beaucoup de soleil, vous l'aurez compris, et jusqu'à 29 degrés à la Velanais. Il fera 13 degrés le matin. On prévoit toujours demain entre 18 et 24 degrés à Bayonne et à Biarritz, entre 16 et 29 degrés dans la région de Tarbes. Il fera demain entre 17 et 32 degrés à Saint-Orens et à Toulouse, entre 18 et 33 degrés demain à Villa-Savary.
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6: Bonsoir à tous. Les Bleus entrent dans le mondial demain. Le meilleur entraîneur de la Ligue 1 part en Angleterre. Et en revenant dans le 15 de France, c'est l'actu sport du jour. J-1 avant l'entrée en lice des Bleus dans la Coupe du Monde de foot pour sa première rencontre de la compétition. Demain soir à 21h, l'équipe de France affrontera le Sénégal. Au programme en cette veille de match, le dernier entraînement et la traditionnelle conférence de presse. Didier Deschamps l'a assuré. On veut commencer par une victoire, a déclaré le sélectionneur des Bleus. La composition de l'équipe, elle, ne sera dévoilée que demain, juste avant le coup d'envoi de France-Sénégal. Parmi les interrogations, qui complétera le quatuor offensif aux côtés de Mbappé, Dembélé et Olise? Ce sera Désiré Doué ou Bradley Barcola, deux coéquipiers du Paris Saint-Germain. Et avant cette rencontre, à suivre ce soir la Belgique qui est opposée à l'Égypte, toujours dans le groupe G. L'Iran joue cette nuit contre la Nouvelle-Zélande. À suivre aussi cette nuit, l'Arabie Saoudite face à l'Uruguay dans le groupe H. Le foot encore, Pierre Sage chez Crystal Palace, c'est fait. Le désormais ex-entraîneur de Lens s'est engagé pour les trois prochaines saisons. avec le club britannique. Pierre Sage qui est remplacé à Lens par l'allemand Dino Topmöller. En rugby, 6 ans après avoir pris sa retraite internationale, Jefferson Poirot fait bien son retour dans le 15 de France. Le pilier de l'Union Bordeaux-Bègles fait partie de la liste des 28 joueurs appelés pour préparer le match amical entre la France A et l'Angleterre A vendredi soir à Vannes. Au total, 9 membres de l'UBB sont dans cette liste de 28 joueurs. À noter la première sélection chez les Bleus de l'ailier du Castres Olympique, Christian Mbadiang. Le tennis, Terence Atman s'est qualifié pour le deuxième tour du tournoi de Halle en battant l'Espagnol Martin Landaluce. Et puis du changement au classement ATP, Daniil Medvedev s'est emparé de la 7e place au détriment de Novak Djokovic. Sur le podium, Yannick Sinner devance toujours Carlos Alcaraz. Alexander Zverev, vainqueur de Roland-Garros, complète le podium. Du côté des Français, Arthur Fils reste numéro 1 tricolore. Il se classe en 21e position. Un mot de basket, Pierrick Poupé ne sera plus l'entraîneur de l'ASVEL la saison prochaine. Arrivé en 2024, son contrat n'a pas été prolongé. Bonne soirée.
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1: Bonsoir à tous. Vendredi, le détroit d'Ormuz sera ouvert. Déclaration signée Donald Trump juste avant l'ouverture du G7 tout à l'heure à Evian. Le président américain s'est dit très satisfait de l'accord qui doit être signé en fin de semaine avec l'Iran. Téhéran qui n'aura pas la bombe nucléaire assure également le locataire de la Maison Blanche. Un accord dont les tenants et les aboutissants restent flous mais salués par Emmanuel Macron. Le président français indique que des chasseurs de mines seront déployés dès demain sur le détroit d'Ormuz. À la paix au Moyen-Orient qui devrait faire baisser les prix à la pompe. Ils vont même dégringoler, selon Donald Trump. Une chute du prix du baril qui devra se répercuter à la pompe, prévient Emmanuel Macron. Des contrôles seront effectués. Quant aux aides concernant les gros rouleurs, elles seront versées comme convenu, rassure le Premier ministre Sébastien Lecornu. Après s'être attiré les foudres des magistrats en pointant du doigt des dysfonctionnements individuels dans les premières heures de l'affaire Liana, Gérald Darmanin s'est adressé à la magistrature dans une missive de 2 pages pour rappeler son attachement à leur indépendance, mais aussi à leurs responsabilités. Notez que des rassemblements ont lieu devant les tribunaux ce soir. 150 associations demandent une loi intégrale pour lutter contre les violences sexuelles faites aux femmes et aux enfants. Ils y sont habitués, mais nouvelle journée cauchemardesque pour les usagers des trains sur la ligne Paris-Clermont aujourd'hui. La panne d'une locomotive a provoqué des retards en cascade sur l'ensemble de la ligne. Certains trains sont arrivés 8 heures plus tard que l'horaire prévu. Tous les voyageurs concernés seront remboursés à hauteur de 200% du prix du billet, indique la SNCF. Il était notamment connu pour ses rôles du maître d'armes dans Kaamelott ou encore du dentiste dans Les Visiteurs. L'acteur Christian Bugeaud s'est éteint à l'âge de 81 ans, c'est ce qu'a annoncé l'agence du comédien. Et puis ça y est, la caverne du Pont-Neuf à Paris accueille ses premiers visiteurs dès ce soir. Une ouverture surprise après un retard provoqué par les intempéries. L'information est relayée par Le Parisien. Aucune annonce officielle n'a encore été faite. La traversée du pont est gratuite. Bonne soirée à tous.
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3: La directrice générale du Fonds monétaire international, la Banque mondiale, Kristalina Georgieva, était en visite officielle en principauté. Elle a tenu à souligner la croissance et la solidité de l'économie andorrane. Presque 6 ans après l'adhésion d'Andorre au FMI, l'organisation internationale s'est imposée comme un partenaire de confiance pour la principauté et un allié stratégique pour les réformes structurelles nécessaires. La directrice générale a donc salué les bons résultats économiques du pays. La croissance en 2025 est restée à 3,9%. C'est nettement supérieur à la moyenne mondiale de l'année dernière, c'était 3,3%. L'inflation en Andorre a affiché une tendance à la baisse et surtout le plein emploi est atteint, c'est ce qu'a constaté la directrice. Toute personne souhaitant travailler en principauté peut trouver un emploi. Pour la directrice générale du FMI, la prochaine étape évidente est l'accord d'association avec l'Union européenne pour avoir sa propre voix en tant que micro-État et bénéficier des avantages économiques qui en découle. Et puis ceci n'est pas une publicité, mais c'est un signe justement que l'activité commerciale se porte bien en principauté. L'enseigne française de décoration Maison du Monde vient d'ouvrir sa toute première boutique en Andorre, un magasin de plus de 1000 mètres carrés qui illustre la stratégie du groupe accéléré hors de France. 330 magasins à ce jour, un nouveau directeur a pour objectif d'atteindre 400 points de vente. L'ouverture andorrane est un exemple. On ne peut plus concret de la nouvelle stratégie de l'entreprise.
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1: Bonsoir à tous. Tous les dirigeants attendus au G7 sont arrivés à Évian dans les Alpes. Ils ont été accueillis par le couple présidentiel. Un premier dîner de travail est prévu ce soir pour, je cite, « répondre aux grands enjeux internationaux ». Un sommet qui démarre alors qu'un accord de paix entre les États-Unis et l'Iran a été signé électroniquement hier entre les deux parties. Une signature plus officielle est attendue vendredi à Genève. Un accord important a salué Emmanuel Macron qui s'est entretenu avec son homologue américain avant l'ouverture du G7. Donald Trump qui a assuré que le détroit d'Ormuz sera entièrement ouvert vendredi et sans péage. Téhéran évoquait aujourd'hui des frais de service maritime. La guerre, pour autant, n'est pas complètement terminée partout au Moyen-Orient, notamment au Liban, touché par une nouvelle frappe israélienne aujourd'hui. Une personne a été tuée. La Turquie espère que l'accord entre Téhéran et Washington sera synonyme de paix durable dans la région. Une nouvelle semaine de chaleur sur une grande partie du pays. Météo France annonce un épisode caniculaire qui va s'installer progressivement avec une nette hausse des températures partout à partir de mercredi. Du nouveau, dans le dossier sur l'A69, le rapporteur public est allé dans le sens de la Cour administrative d'appel de Toulouse en défendant aujourd'hui la raison impérative d'intérêt public majeur du chantier autoroutier entre Toulouse et Castres. Sur place, les travaux sont toujours en cours et l'autoroute doit ouvrir au mois d'octobre prochain. Un hommage à leur collègue Christophe Glaise en marge de la conférence de presse d'avant-match de Didier Deschamps et d'N'Golo Kanté. Tout à l'heure, de nombreux journalistes sportifs français ont brandi des écharpes à l'effigie de leur confrère emprisonné en Algérie où il a été condamné pour apologie du terrorisme. Ses proches espèrent une grâce présidentielle. Symboliquement, la FIFA a accrédité Christophe Glaise pour le Mondial. Et puis, c'est la première sensation de cette Coupe du Monde. Pour son premier match dans la compétition, le Cap-Vert accroche l'Espagne 0-0 et arrache un point face à l'un des grands favoris désignés de la compétition. À suivre ce soir, la Belgique face à l'Égypte. Le coup d'envoi vient d'être donné. Bonne soirée à tous.

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1: Bonsoir à tous. Le président libanais salue l'accord entre Washington et Téhéran. Après un appel avec le chef de la diplomatie iranienne, le chef d'État Joseph Aoun espère que la signature officielle de l'accord de paix prévu jeudi soit un pas positif vers une baisse des tensions. Le premier ministre israélien Benjamin Netanyahou affirme, lui, que cette guerre contre l'Iran a sauvé son pays de la menace d'une destruction nucléaire et annonce que son armée restera au Liban aussi longtemps que nécessaire. La situation au Liban qui sera évoquée ce soir et jusqu'à mercredi au G7, le sommet international a débuté à Évian par un dîner de travail. Juste avant son ouverture, Donald Trump a affirmé que le détroit d'Ormuz serait ouvert vendredi. Emmanuel Macron a de nouveau proposé l'aide d'une coalition maritime. Ce sera l'autre dossier chaud de ce G7, l'Ukraine, où 11 personnes sont mortes aujourd'hui dans une série de frappes russes dans plusieurs villes du pays. Un incendie a également ravagé la cathédrale de Kiev. Volodymyr Zelensky est attendu à Évian demain. Les pays européens espèrent un soutien de Donald Trump et refuse que des concessions soient accordées à Vladimir Poutine. Dans le reste de l'actualité en France, les députés en faveur de la loi intégrale contre les violences sexistes et sexuelles satisfaits à la sortie de Matignon. Une délégation a été reçue aujourd'hui par le Premier ministre pour définir les contours d'un calendrier. Un examen du texte est espéré à l'automne au Parlement. Ce lundi encore, de nombreuses personnes se sont mobilisées devant les tribunaux de France en faveur de ce projet de loi, dénonçant les défaillances judiciaires révélées lors de l'affaire Liana. Un procès inédit en France est ouvert à Brest. Aujourd'hui, le président du Finistère, Maël de Calan, et son directeur emploi et insertion sont poursuivis pour harcèlement moral et institutionnel. La CGT et 6 allocataires du RSA leur reprochent des contrôles abusifs et intrusifs. Et puis en football, on tient le premier exploit de la Coupe du Monde. Le Cap-Vert a réussi à arracher un match nul 0-0 face à l'Espagne, considéré comme l'un des gros favoris de la compétition. Bonne soirée à tous.
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1: Bonsoir à tous. Sébastien Lecornu a pris la mesure des violences. Les députés partisans d'une loi intégrale.

0: contre les violences faites aux femmes et aux enfants sont sortis satisfaits après avoir été reçus à Matignon pour une réunion exceptionnelle. Après l'immense choc suscité par la disparition de la petite Liana et les dysfonctionnements judiciaires de l'affaire, une nouvelle réunion est prévue mi-juillet, une fois que le Conseil d'État aura formulé son avis sur le texte, un projet de loi estimé à près de 3 milliards d'euros qui pourrait être examiné dès cet automne. Il aura fallu plus de 100 jours de guerre au Moyen-Orient. L'Iran et les États-Unis ont convenu d'un accord de paix hier soir. Une signature officielle est attendue vendredi à Genève en Suisse. En attendant, Donald Trump lui est à Évian, dans les Alpes, pour le G7. Le président américain promet une réouverture du détroit d'Ormuz dès la fin de semaine et affirme que l'Iran n'aura pas l'arme nucléaire. Emmanuel Macron évoque lui un accord essentiel. Les dirigeants du G7 ont participé à un premier dîner de travail ce lundi soir. La perspective d'une paix au Moyen-Orient qui fait baisser le prix du baril de pétrole. Les distributeurs de carburant en France seront reçus ce mardi à Bercy. L'État promet d'effectuer des contrôles sur les prix à la pompe dans les prochaines semaines pour s'assurer qu'ils baissent comme le cours du pétrole. C'est l'une des bonnes affaires pour voyager à petit prix cet été. La SNCF lance à partir de ce mardi la mise en vente de 100 000 billets de TGV Inouï pour le mois d'août. Des places entre 19 et 29 euros seront disponibles jusqu'à jeudi. Une offre promotionnelle pour soutenir le pouvoir d'achat des Français, affirme SNCF Voyageurs. C'est officiel, Pierre Sage quitte le RC Lens. L'entraîneur français part de l'autre côté de la Manche pour prendre les rênes en Angleterre de Crystal Palace. En une seule saison sur le banc des 100 et or, il aura remporté la Coupe de France et été nommé entraîneur de l'année lors des trophées UNFP. Et puis ça démarre demain, les championnats d'Europe d'escrime se déroulent cette année à Antony dans les Hauts-de-Seine. Lors des derniers championnats d'Europe en Italie l'an dernier, l'équipe de France avait remporté 9 médailles, dont 5 titres. Bonne soirée à tous.
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1: Bonsoir à tous. Les dirigeants participants au G7 ont partagé un premier dîner de travail. Ce lundi soir, Donald Trump est bien présent à Évian après avoir claqué la porte de ce même sommet l'an dernier au Canada.

à des désaccords avec Emmanuel Macron, le président américain qui a vanté juste avant l'ouverture de ce rendez-vous son accord avec l'Iran qui sera signé officiellement vendredi à Genève. C'est d'ailleurs ce jour-là que le détroit d'Ormuz sera complètement rouvert, affirme le locataire de la Maison Blanche. Au menu mardi des discussions lors de ce G7, la guerre en Ukraine. Le président ukrainien Volodymyr Zelensky sera à Évian pour évoquer d'éventuelles reprises de négociations et tenter de trouver un accord de paix avec la Russie. 11 personnes sont mortes dans le pays ce lundi après une série de frappes russes dans plusieurs villes. Ils étaient plus d'un millier réunis place Vendôme. Partout en France, des rassemblements étaient encore organisés devant les tribunaux ce lundi soir, plus d'une semaine après la mort de la petite Liana. Les associations et collectifs veulent obtenir une loi intégrale contre les violences sexistes et sexuelles faites aux femmes et aux enfants. Texte au cœur justement d'une réunion à Matignon ce lundi en fin de journée. La délégation de députés en faveur du projet s'est dit satisfaite des premières discussions menées avec Sébastien Lecornu. L'examen du texte pourrait intervenir dès cet automne. Le coût de cette proposition de loi est évalué à 3 milliards d'euros. 289 passagers d'un train ont vécu un calvaire sur la ligne Paris-Clermont, très souvent sujette à des perturbations. Après la panne d'une locomotive, les voyageurs sont restés plusieurs heures bloqués dans le Loiret. Les wagons n'étant pas climatisés, ils ont été autorisés à sortir à l'extérieur et ont été pris en charge pour le repas au milieu d'un champ. À l'arrivée, ils ont finalement accumulé 8 heures de retard. La SNCF va leur proposer une compensation exceptionnelle à hauteur de 200% du prix du billet. Et puis la Coupe du Monde de football, match nul un partout entre l'Égypte et la Belgique. Plus tôt ce lundi, c'est le Cap-Vert qui a réalisé l'exploit face à l'Espagne. Les Dauphins Bleus ont arraché le nul 0-0 face à la Roja, considérée comme l'une des grosses favorites de la compétition. Excellente soirée à notre écoute. 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
1: Bonsoir à tous. Le président libanais salue l'accord entre Washington et Téhéran après un appel avec le chef de la diplomatie iranienne. Le chef d'État Joseph Aoun espère que la signature officielle de l'accord de paix prévu vendredi soit un pas positif vers une baisse des tensions. Le premier ministre israélien Benjamin Netanyahou affirme que cette guerre contre l'Iran a sauvé son pays de la menace d'une destruction nucléaire et annonce que son armée restera au Liban aussi longtemps que nécessaire. La paix au Moyen-Orient qui devrait faire baisser les prix à la pompe, ils vont même dégringoler selon le président américain Donald Trump. Une chute du prix du baril qui devra se répercuter à la pompe, prévient Emmanuel Macron. Des contrôles seront effectués. Quant aux aides concernant les gros rouleurs, elles seront versées comme convenu, rassure le premier ministre Sébastien Lecornu. CNews mise en demeure par l'ARCOM, l'autorité

0: de régulation de l'audiovisuel demande à la chaîne d'info en continu de respecter l'exigence d'expression pluraliste des courants de pensée et d'opinion. Elle risque sinon des sanctions financières. Du nouveau, dans le dossier sur l'A69, le rapporteur public est allé dans le sens de la Cour administrative d'appel de Toulouse aujourd'hui en défendant la raison impérative d'intérêt public majeur du chantier autoroutier entre Toulouse et Castres. Sur place, les travaux sont toujours en cours et l'autoroute doit ouvrir au mois d'octobre prochain. Un hommage à leur collègue Christophe Glaise en marge de la conférence de presse d'avant-match de Didier Deschamps et d'N'Golo Kanté. De nombreux journalistes sportifs français ont brandi des écharpes à l'effigie de leur confrère emprisonné en Algérie où il a été condamné pour apologie du terrorisme. Ses proches espèrent une grâce présidentielle. Symboliquement, la FIFA a accrédité Christophe Glaise pour le Mondial. Et puis c'est la première sensation de ce Mondial. Pour son premier match en Coupe du Monde, le Cap-Vert accroche l'Espagne 0-0 et arrache un point face à l'un des grands favoris désignés de la compétition. La Belgique a également été tenue en échec par l'Égypte, un partout. Les Bleus joueront mardi soir à 21h contre le Sénégal, leur premier match dans ce Mondial. Voilà pour l'essentiel de l'actualité. Bonne soirée à tous.
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1: Bonsoir à tous. Sébastien Lecornu a pris la mesure des violences. Les députés partisans d'une loi intégrale contre les violences faites aux femmes et aux enfants sont sortis satisfaits après avoir été reçus à Matignon pour une réunion exceptionnelle après l'immense choc suscité par la disparition de la petite Liana et les dysfonctionnements judiciaires de l'affaire. Une nouvelle réunion est prévue mi-juillet, une fois que le Conseil d'État aura formulé son avis sur le texte. Un projet de loi estimé à près de 3 milliards d'euros qui pourrait être examiné dès cet automne. Il aura fallu plus de 100 jours de guerre au Moyen-Orient. L'Iran et les États-Unis ont convenu d'un accord de paix hier soir. Une signature officielle est attendue vendredi à Genève en Suisse. En attendant, Donald Trump lui est à Évian, dans les Alpes, pour le G7. Le président américain promet une réouverture du détroit d'Ormuz dès la fin de semaine et affirme que l'Iran n'aura pas l'arme nucléaire. Emmanuel Macron évoque lui un accord essentiel. Les dirigeants du G7 ont participé à un premier dîner de travail ce lundi soir. La perspective d'une paix au Moyen-Orient qui fait baisser le prix du baril de pétrole. Les distributeurs de carburant en France seront reçus ce mardi à Bercy. L'État promet d'effectuer des contrôles sur les prix à la pompe dans les prochaines semaines pour s'assurer qu'ils baissent comme le cours du pétrole. C'est l'une des bonnes affaires pour voyager à petit prix cet été. La SNCF lance à partir de ce mardi la mise en vente de 100 000 billets de TGV Inouï pour le mois d'août. Des places entre 19 et 29 euros seront disponibles.